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1: 7h43 sur Radio Classique, voici l'écho du monde. Bonjour Nicolas Tenzer.
2: Bonjour Pierre.
1: Le calme est revenu à Ceuta en Afrique du Nord, hein, l'enclave espagnole frontalière du Maroc, qui a connu un afflux soudain de migrants ces derniers jours. Demain, les ministres de l'Intérieur des pays de l'Union Européenne vont se réunir en urgence en visioconférence. Nicolas, vous allez nous aider à comprendre ces événements.
2: D'abord, rappelons le drame humain. Au moins 72 personnes sont mortes par noyade sur le chemin vers la semi-enclave de Ceuta. Déjà, 7900 migrants étaient décédés ou portés disparus en 2025 dans le monde. 1000 environ sont morts en Méditerranée depuis seulement le début de l'année 2026. Nul ne peut détourner le regard de ce drame humain. En ce qui concerne Ceuta, les 60 000 migrants venus pour l'essentiel du Maroc y sont déjà retournés. L'Espagne est en train d'installer une barrière maritime pneumatique. Cet épisode singulier, très différent d'autres vagues migratoires, ne représente pas une crise, a fortiori une déferlante migratoire, comme certains l'ont dépeint. La réaction de la présidente du Conseil italien, Giorgia Meloni, qui a demandé la suspension de l'Espagne de Schengen, juridiquement chose impossible, paraît très disproportionnée. Celle qui avait fait campagne contre l'immigration a procédé par deux fois à la régularisation de migrants illégaux à la demande du patronat italien. Entre 2021 et 2026, plus de deux fois plus de migrants sont d'ailleurs arrivés en Italie qu'en Espagne, 478 600 contre 234 760. Le ministre de l'Intérieur français, Laurent Nunez, a d'ailleurs loué la bonne coopération entre les services français et espagnols, tout en indiquant renforcer les contrôles frontaliers. La France ne s'est pas associée à la demande de la visioconférence d'urgence des Européens. L'Espagne est tout sauf une passoire.
1: Alors comment expliquer la situation observée ces derniers jours ?
2: Mais les personnes désespérées ont été trompées par des fausses informations sur les réseaux sociaux, affirmant que Madrid allait les accueillir et les régulariser. Or, le plan de régularisation du gouvernement espagnol s'était terminé le 30 juin et était réservé aux personnes établies en Espagne depuis plus de 6 mois et aux casiers judiciaires vierges. Il n'accordait d'ailleurs qu'un permis de séjour limité à 1 an et lié à un travail déclaré. Selon Pedro Sánchez, le président du gouvernement espagnol, des mafia aurait fait circuler la rumeur d'une ouverture de la frontière. Certains services marocains auraient été aussi étonnamment passifs et irresponsables. Certains y voyant le signe d'un mécontentement devant le rapprochement entre Madrid et Alger. Ce fut déjà le cas en 2021 lors d'une précédente brouille diplomatique sur le Sahara occidental. D'autres l'interprète comme le signe de l'influence de Trump très hostile à l'Espagne et proche de Rabat et qui avait dénoncé sur X son ouverture aux migrations. Faut-il aussi rappeler que Ceuta n'est pas dans l'espace Schengen et qu'il n'existe pas de libre circulation entre celle-ci et l'Union européenne. Aucun passage en ce sens n'a d'ailleurs été relevé. Quant à la décision de la Cour suprême espagnole qui dispose qu'on ne peut refouler immédiatement un migrant arrivé par voie maritime, elle ne vaut pas autorisation de séjour. Des passeurs ont sciemment déformé son sens.
1: Il y a donc eu, Nicolas, désinformation et manipulation.
2: Oui, à la fois de la part de groupes criminels et de certains États étrangers. De nombreux comptes MAGA sur les réseaux sociaux ont amplifié la crise pour des raisons idéologiques avec un objectif clair, fragiliser le gouvernement Sanchez. On a vu aussi, ce qui n'est pas nouveau, la propagande du Kremlin, ensuite relayée par une multitude de comptes, reprendre les mêmes récits pour à la fois créer l'anxiété, affaiblir la cohésion de l'Union européenne, décisive dans le soutien qu'elle apporte à l'Ukraine, et favoriser des partis d'extrême droite très complaisants envers Moscou. C'est une vieille recette de la Russie qui avait utilisé les mêmes techniques lors de crises autrement plus importantes qu'elle avait elle-même créées. Syrie en 2015 et 2016, afflux de migrants emmenés au Bélarus en 2021 et cherchant à passer en Pologne. C'est une opération de déstabilisation et d'instrumentalisation. Reste le fond. D'un côté, nul en Europe ne souhaite qu'elle accueille, pour reprendre le mot de Michel Rocard, toute la misère du monde. De l'autre, la réalité des migrations, pour des raisons politiques, échappées à des régimes criminels et économiques, sera la réalité de demain. Le pacte asile immigration européen, en vigueur depuis le 12 juin, mais encore dépourvu de tous les instruments d'application, l'immigration constitue une réponse partielle dans le cadre du droit. Ne travestissons pas la vérité et osons traiter un problème réel sans panique ni hystérie.
1: L'écho du monde, merci Nicolas Tenzer et à demain. L'écho du monde qui est à retrouver sur l'application et le site internet de Radio Classique.
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3: Allez, on va faire danser Christian Macario sur la table. Bonjour Marc.
4: Bonjour David, bonjour à tous.
3: C'est jour de fête aujourd'hui en Irlande et un peu partout dans le monde. Nous sommes le 17 mars, jour de la Saint-Patrick, cette célébration chrétienne en l'honneur du patron de l'Irlande, l'occasion de rendre hommage à un établissement typique au Royaume-Uni, le pub.
5: Hello, what do you have?
6: Oh, sorry, I was miles away. I was thinking about house.
7: Le pub, diminutif de la public house. C'est une institution, David, entre deux parties de fléchettes et un tour au billard. C'est une plongée dans l'histoire britannique. Son commerce de Hull, cette cervoise à haute fermentation. Les Romains érigent des voies de communication sur lesquelles on bâtit des auberges et des tavernes. En Irlande, elles portent le nom de leur propriétaire, le O'Sullivan, le Murphy's ou encore le Shin's Bar, le plus vieux pub d'Irlande, bâti en l'an 900 selon le bien nommé Guinness Book.
8: Ici, une chaude ambiance parfois douillette donne aux consommateurs l'impression qu'ils sont chez eux. Qui parlait de raideurs britanniques? La bière y règne en maître.
7: Le pub irlandais, c'est un centre social et communautaire. Entre deux verres de stout et de box tea, des galettes de pommes de terre, on y célèbre des mariages, des funérailles, des baptêmes, des anniversaires. On partage des chants passionnés pour la boisson et on devise sur l'existence. Comme l'écrivain James Joyce, que vous entendez lire sa célèbre nouvelle Ulysse. Transposition moderne du chef-d'œuvre d'Homère, Ulysse, en Irlande, se prénomme Léopold Bloom et croise des cyclopes devenus des piliers de comptoir.
9: Ses yeux, dans lesquels une larme et un sourire luttaient sans cesse pour la suprématie, avaient la taille d'un chou-fleur de bonne dimension. Un jet puissant d'haleine chaude sortait à intervalles réguliers de la profonde cavité de sa bouche, tandis que dans un rythme retentissant, les réverbérations bruyantes et puissantes de son formidable cœur grondaient comme le tonnerre et faisaient que le sol, le sommet de la tour altière et les murs encore plus altiers de la caverne vibraient et s'ébranlaient.
7: Le pub, où se côtoie le citoyen ordinaire, des personnages tout droit sortis de la série Peaky Blinders et House of Guinness, mais aussi des militants lorsque l'Irlande se déchirait encore au siècle dernier.
10: 20h, les hommes se retrouvent au pub. On y reste jusqu'à la fermeture. On y chante parfois de vieilles chansons révolutionnaires, celles de la guerre civile d'il y a 60 ans.
11: C'est une guerre de libération. Les prisonniers ne sont pas des criminels. Ils sont des combattants pour liberté.
12: Une nuit que j'étais à me morfondre dans quelques pubs anglais du cœur de Londres.
7: Et puis il y a le pub anglais où Gainsbourg couche ses tourments sur le papier, où Dickens nourrit de grandes espérances et où Oscar Wilde peaufine ses aphorismes. Les pubs anglais, ouverts jusqu'à 23h maximum, on les reconnaît à leur nom, parfois fantaisistes, pour attirer le chaland. Le canard soul, la limace et la laitue, et autres citrons poilus.
13: De quoi discute un gentleman? Très rarement de politique. On parle de cricket, on parle de rugby, on parle du dernier week-end.
7: Le pub, c'est aussi tout un art de la conversation, définition un peu espiègle du gentleman britannique par le comédien et metteur en scène Peter Ustinov.
14: Il s'exprime souvent dans l'abstrait. J'ai dit une fois, et je pense que c'est un peu vrai, que pour arriver à la vérité, les Allemands additionnent, les Français soustraient et les Anglais changent de sujet.
7: Le pub, c'est aussi un terrain de jeu. Bon, c'est plutôt résumé comme ça, à sa manière. Le pub, c'est aussi un terrain de jeu musical en Angleterre, David.
15: Aujourd'hui, les Sex Pistols n'existent plus. Le mouvement punk est mort. La folie a laissé la place à l'aventure.
7: Et oui, c'est l'émergence du pub rock. Eddie and the Hot Rods, Ian Dury ou encore les 101ers, le premier groupe du chanteur des Clash, Joe Strummer, dans une ambiance euphorique.
4: Il y avait des super groupes là-bas, il y avait un peu de bagarre, beaucoup de scènes ouvertes. Le spectateur venait et ressentait tout ça. C'était la combinaison de la chance et de l'effort au bon endroit, au bon moment. Et ça n'arrive pas deux fois dans une vie, vous savez. Hey Jude, don't make it bad.
7: Take a sad song and make it better. Le pub, qu'il soit irlandais, écossais, gallois, anglais, c'est un morceau de patrimoine et d'émotion. On se quitte, David, avec ce concert surprise donné par Paul McCartney il y a quelques années dans sa ville natale, Liverpool, et son Philharmonic Pub, l'un des 45 000 pubs britanniques où s'écrit une certaine histoire du Royaume-Uni.
1: Et vous aurez peut-être reconnu Hey Jude des Beatles, ce titre sorti en 1968.
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1: Quant à moi, je suis tenté de dire Hey David, puisque voici le décryptage écho avec vous, David Barou. David, bonjour.
16: Hey, good morning Pierre.
1: 38 entreprises du CAC 40 ont présenté leurs résultats semestriels ces derniers jours. Quelles leçons peut-on en tirer?
16: La première leçon, c'est que ça va pas si mal. On pourrait se dire que le déficit commercial avec la Chine de l'Europe dépasse chaque jour maintenant le milliard d'euros. C'est gigantesque. Que la guerre déclenchée par Donald Trump avec l'Iran semble interminable, même s'il nous annonce tous les jours la paix. On pourrait dire la même chose aussi de la guerre lancée par Vladimir Poutine contre l'Ukraine. On pourrait ajouter que les tensions migratoires s'accroissent, on l'a vu, que la sécheresse pèse sur l'agriculture, que les incendies dévastent des zones entières de notre territoire, ou enfin, cerise sur le gâteau, on risque de voir encore nos impôts augmenter car nos comptes publics sont dans le rouge et que nos politiques sont incapables de nous imposer des réformes indispensables. Mais en dépit de ce climat mortifère, notre CAC 40, il faut l'avouer, va plus que bien. Sur les 6 premiers mois de l'année, les bénéfices cumulés de nos champions ont dépassé les 74 milliards d'euros. C'est quand même une hausse de 44%. La croissance du chiffre d'affaires est moins impressionnante car elle n'est entre guillemets que de 6%, mais ça fait quand même 862 milliards d'euros.
1: Alors David, comment expliquer une telle performance? Elle peut sembler paradoxale dans le contexte actuel.
16: C'est vrai. Bon, l'explication est à la fois conjoncturelle et structurelle. Le conjoncturel, c'est qu'il y a des éléments ou un contexte que l'on pourrait qualifier d'exceptionnel qui a tiré à la hausse l'activité de certains, en particulier chez Total Energy. Quand le pétrole passe de 60-70 à 90 dollars le baril en moyenne, forcément ça c'est bon pour leurs bénéfices. Même si, il faut quand même le reconnaître, ils ont capé les prix à la pompe pour aider les ménages français, et puis ils ont aussi décidé d'offrir le carburant à nos pompiers cet été. Leurs bénéfices s'envolent de 70% à presque 10 milliards. Ça pèse positivement sur l'ensemble des résultats du CAC 40, forcément. L'autre bonne nouvelle du semestre, c'est que nos constructeurs automobiles, Renault et Stellantis, qui souffraient l'an dernier, vont mieux. Et du coup, tous les groupes du CAC 40 sont dans le vert sur le semestre écoulé. Il n'y a pas d'entreprise qui tire la performance véritablement vers le bas. Sur le plan plus structurel, c'est aussi que plus que nos PME et nos ETI, nos grands groupes peuvent être portés par des tendances lourdes et mondiales. Les marchés de l'énergie ou de la défense, par exemple, sont très porteurs. Et ça, ça profite plus aux gros qu'aux petits. Certaines entreprises aussi, comme Schneider ou Legrand, qui sont dans l'équipement électrique, qui étaient un peu dans l'ombre pendant longtemps, bénéficient aujourd'hui de l'explosion des investissements dans des data centers qui font tourner l'intelligence artificielle. Et puis enfin, on a des groupes qui se sont repris en main et qui vont beaucoup mieux sous un nouveau management comme Société Générale, par exemple. Quand vous additionnez tout ça, vous avez à la fin un capitalisme français pour qui rien n'est facile, c'est sûr, mais qui quand même peut être fier de sa performance.
1: Le décryptage écho sur Radio Classique. Merci David et à demain.
16: À demain.
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1: Il est presque 8h10 sur Radio Classique. Voici l'édito politique avec Le Figaro. Bonjour Jim Jarassé.
18: Bonjour Pierre.
1: Les images ont fait le tour du monde en fin de semaine dernière. En 24 heures, des dizaines de milliers de Marocains ont franchi illégalement la frontière de Ceuta, enclave espagnole située en Afrique du Nord, frontalière du Maroc. Et le débat politique n'a pas tardé à s'enflammer.
18: Oui, il faut dire que tous les ingrédients étaient réunis pour alimenter la polémique. Le choc des images d'abord avec ces 60 000 jeunes hommes déferlant dans l'enclave de Ceuta qui ne compte que 80 80 000 habitants. Pour bien se rendre compte, c'est comme si, en 24 heures, 50 millions de migrants pénétraient le territoire français. Le cas espagnol ensuite. Le gouvernement de Pedro Sanchez était déjà dans le viseur des droites et des nationalistes européens qui considèrent que le socialiste a créé un appel d'air migratoire en menant une politique de régularisation massive. En France, Bruno Retailleau avait dès le mois d'avril appelé, je cite, à mettre l'Espagne au banc des nations européennes, mais sa voix était alors très isolée. Cette position est désormais celle de l'Italie, des pays scandinaves et de la République tchèque. Enfin, cette crise n'aurait probablement pas eu lieu sans l'instrumentalisation internationale qui en a été faite. De la part du royaume du Maroc d'abord, qui a ouvert les vannes à la frontière avec Ceuta, dont il revendique la souveraineté en considérant que l'enclave est un vestige du colonialisme, alors qu'elle est espagnole depuis plus de 5 siècles. De la part de Donald Trump, enfin, qui, en pleine campagne des mid-termes, a vu dans ce triste épisode l'occasion rêvée de défendre sa politique d'ultra-fermeté migratoire face aux critiques des démocrates.
16: Et en France, le débat s'est surtout focalisé autour de l'espace Schengen.
18: Faut-il exclure l'Espagne de l'espace de libre circulation européen ? Giorgia Meloni a lancé le débat en soutenant cette idée, suivie en France, ce n'est pas une surprise, par le Rassemblement national et Reconquête. Le problème, c'est qu'aucun texte ne permet pour l'instant de faire sortir un État membre de Schengen. Cela reviendrait en somme à l'exclure de l'Union européenne, ce qui n'est pas possible. Les règles permettent seulement de rétablir temporairement des contrôles aux frontières, ce qui a été fait par le gouvernement français, qui a envoyé des forces d'intervention rapide pour renforcer la surveillance. Non, la vraie question concerne de fait le périmètre des ressortissants qui peuvent bénéficier de la libre circulation. Aujourd'hui, les extra-européens échappent au contrôle à l'intérieur de l'UE, à l'exception, c'est important de le noter, de certains territoires comme Ceuta. Bruno Retailleau et Marine Le Pen proposent de limiter Schengen aux seuls ressortissants européens, mais il n'y a aujourd'hui pas de consensus des États membres sur le sujet. Preuve de l'incapacité de l'Union européenne à se coordonner sur sa politique de lutte contre l'immigration clandestine.
16: Et quid de l'immigration légale ?
18: Alors c'est un peu l'éléphant au milieu de la pièce. Les droites européennes dénoncent les régularisations espagnoles, mais face à la crise démographique, elles sont contraintes de renoncer à des objectifs d'immigration zéro. L'Italie va aini délivrer 500 000 nouveaux visas de travail à des étrangers non européens d'ici 2028. Et en France, les candidats à la présidentielle de droite, à l'exception peut-être de Bruno Retailleau, sont bien en peine de préciser les contours de leur politique d'immigration légale. Ils se retrouvent coincés entre la pression de leur électorat, qui exige plus de fermeté, et celle du patronat, qui défend l'immigration de travail. Derrière le paravent de la lutte consensuelle contre l'immigration illégale, c'est sur ce sujet qu'il faudra trancher au cours des 8 prochains mois qui précèdent l'élection présidentielle.
16: L'éditorial politique, merci Jim Jarassi.
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16: Et ce à 8h13. Bonjour Pauline Villain-Carlotti.
19: Bonjour.
16: Merci de venir parler aux auditeurs et auditrices de Radio Classique. Vous êtes géographe, spécialiste de la gestion sociale de l'environnement et vous avez réalisé une thèse sur les incendies de forêt. Votre ouvrage « L'épreuve du feu, habiter autrement la terre » a été publié il y a quelques semaines aux éditions Flammarion. Alors, les pompiers ont continué leur lutte hier encore contre de multiples incendies près de Carcassonne dans l'Aude où le feu est désormais fixé. Mobilisation aussi pour contenir les reprises de feu dans le Var et en Gironde. Je voudrais que nous arrêtions, Pauline Villain-Carlotti, d'abord sur le mot méga-feu qui est rapidement apparu dans le cadre de l'incendie en Gironde qui a parcouru 42 000 hectares parce qu'il y a, un débat autour de ce mot et vous en parlez dans votre livre. Alors, est-ce que la France est désormais soumise à des méga-feux ?
19: Alors, l'incendie en Gironde a beaucoup mobilisé sur donc les esprits parce qu'il était de très grande ampleur. On a 42 000 hectares qui ont brûlé et on a tout de suite employé le terme de méga-feu. Mais tous les ans, ces dernières années, on emploie le terme de méga-feu pour à peu près tous les incendies qui vont dépasser 1 000 hectares. Le terme de méga-feu, il a émergé, on va dire, dans la littérature scientifique sans trouver pour le moment de consensus à l'aube des années 2000. Donc, on va dire que son créateur créateur Linley a commencé par le définir strictement en termes de superficie, et les premiers seuils fixés étaient supérieurs à 10 000 hectares, ce qui dans beaucoup d'incendies en France ne s'applique pas. Généralement, il est plutôt utilisé pour parler de très grands incendies qu'on va trouver en Amérique du Nord, notamment des incendies qui concernent des parcs naturels avec une grande superficie qu'on va laisser brûler, notamment parce qu'on ne peut pas forcément les gérer, parce qu'il n'y a pas d'enjeu humain ou matériel à proximité. Donc c'est le fameux Let It Burn nord-américain qui conduit à avoir plusieurs dizaines, voire centaines de milliers d'hectares brûlés. Et c'est une situation qu'on ne retrouve pas en Europe méditerranéenne et qu'on ne retrouve pas en France encore moins. Donc même si l'incendie en Gironde, il nous rappelle l'incendie de 1949, c'est pas un méga feu qui en plus ne dit pas grand-chose sur le type de feu auquel on a affaire et qui s'arrête strictement à une logique de superficie dont, qui est floue et qui n'est pas fixée. L'incendie en Gironde, c'est un incendie convectif. C'est-à-dire que c'est un feu qui, du fait des conditions météorologiques, mais aussi du fait des structures de végétation, c'est-à-dire la continuité d'un matériau combustible disponible, va alimenter un feu qui s'autonomise et qui crée sa propre météo, son propre vent, et par conséquent devient ingérable pour les services de secours et de lutte, puisqu'il n'est plus guidé par le vent extérieur, mais il devient autonome, d'une certaine manière, et donc il suit ses propres directions qui sont très mouvantes et qui demandent une constante adaptation.
1: Alors, dans votre livre, vous dites, vous écrivez dans une section intitulée « Notre part de responsabilité » que nous ne supprimerons pas les incendies de forêt, il faudra donc composer avec le feu. Mais comment composer avec le feu ?
19: Alors déjà, puisqu'il est question de responsabilité, 90% des incendies sont d'origine humaine. Ça veut dire qu'on peut, en faisant des efforts, diminuer très largement la part d'éclosion des incendies et donc en arriver à un seuil beaucoup plus réduit. Peut-être qu'on n'arrivera pas à récupérer les 10% strictement naturels, mais en tout cas, la marge de progression est énorme. En faisant attention, en adaptant nos pratiques, en limitant notre négligence coupable, notamment. Vivre avec le feu, ça veut dire aussi reconsidérer l'élément feu comme ayant une part d'ambivalence, pas systématiquement négatif, mais pouvant être positif en termes de gestion de l'environnement, de l'espace. Revenir à cette idée que le feu peut être un outil. Il faut réapprendre à vivre avec le feu pour qu'il puisse nous aider aussi à gérer et entretenir les territoires, comme c'était le cas dans les époques plus anciennes, notamment les territoires de tradition agro-pastorale utilisaient le feu à des fins de gestion et d'entretien des paysages et des territoires. Cette pratique, aujourd'hui, elle est revenue aussi sous forme de pratiques plus techniques. Les incendies en Gironde ont été gérés notamment avec l'aide du feu tactique utilisé par les pompiers. Donc, il faut changer notre regard sur le feu, reconsidérer davantage notre responsabilité dans la production de vulnérabilité, dans l'éclosion des incendies et revoir dans le feu un allié possible pour limiter les grands incendies de forêt et gérer les territoires.
1: Et pour changer d'échelle, comme on dit dans les termes géographiques, est-ce qu'il y a un ou plusieurs pays dont nous pouvons nous inspirer ? Vous avez cité des pays nord-américains tout à l'heure, par exemple.
19: Alors, je ne connais pas de pays dont on peut s'inspirer. Par contre, il y a des initiatives locales dont on peut s'inspirer. Sur l'usage du feu, c'est pas forcément une source d'inspiration, mais ça laisse entendre que il y a un petit changement de paradigme sur cette idée du feu qui peut être aussi bénéfique. Notamment, les États-Unis et la Californie, pour ne citer qu'elles, ont désormais fixé des objectifs de brûlage dirigé de très grande envergure pour justement entretenir et gérer les forêts, gérer les lisières et limiter donc la propagation de très grands feux et la mortalité des arbres du fait d'incendies beaucoup plus intenses avec cette disponibilité en combustible et ces incendies très intenses, ils ont une capacité de destruction de la forêt plus importante que d'autres incendies de moindre envergure. Donc, le brûlage dirigé devient vraiment une manière de gérer les forêts, les territoires et donc d'utiliser le feu pour son potentiel d'outil. Après, il y a d'autres exemples plus localisés, notamment moi, de mes travaux que j'ai réalisés en Corse et en Sardaigne, j'ai le souvenir souvenir de certains territoires en Sardaigne, notamment la commune de Sindia, qui depuis a fait école sur une nouvelle forme de gouvernance, on va dire, du territoire par rapport au feu, avec l'alliance des services gestionnaires et des acteurs du territoire, notamment les éleveurs, pour reconsidérer donc le pouvoir du feu comme outil d'entretien de l'espace, avec l'appui des éleveurs, en acceptant leur rôle traditionnel d'entretien du paysage, de leur capacité à façonner des lisières et des pare-feux qui limitent la propagation des incendies. Et donc, on est sur un territoire plus collaboratif autour du feu pour créer du commun et justement permettre de gérer les territoires et de limiter leur vulnérabilité.
1: Vous avez parlé il y a quelques instants, je rebondis sur vos propos, de brûlage dirigé. C'est, oui. C'est un concept ou c'est encore à l'état d'essai ou comment ça se manifeste concrètement ?
19: Ah non, c'est un, je sais pas si c'est un concept, mais c'est une pratique et c'est un terme qui est fixe. On parle de brûlage dirigé en France, on parle de prescribed fire aux États-Unis. Donc c'est le feu qui est prescrit et qui est géré principalement par des experts. D'une certaine manière, c'est une forme d'appropriation culturelle puisque c'est la récupération d'anciennes techniques rurales agro-pastorales de brûlage qui aujourd'hui se sont professionnalisées, qui s'enseignent. On fait des formations en France, des formations à l'international justement pour diffuser la pratique qui demande autre chose que simplement un allumage du feu, mais aussi de bonnes connaissances territoriales, de connaissances sur le comportement du feu pour justement orienter donc les mises à feu, gérer la propagation et limiter, donc faire en sorte que le feu soit circonscrit et qu'il reste dans son rôle d'outil. C'est l'idée du feu comme mauvais maître mais bon serviteur. Donc encore une fois, le feu outil et le brûlage dirigé, c'est vraiment une pratique qui aujourd'hui est très partagée en Europe méditerranéenne et aussi aux États-Unis.
1: Pauline Villain-Carlotti, vous êtes géographe spécialiste des incendies, vous êtes notre invitée ce matin sur Radio Classique. L'incendie est un impensé de l'urbanisme. Je cite encore votre ouvrage. Les dispositifs réglementaires sont restreints. Vous citez notamment l'OLD, qui est un acronyme dont on a pas mal entendu parler ces derniers temps, l'obligation légale de débroussaillement, qui, selon vos mots, structure l'intégralité de l'approche préventive du risque pour la France. Dispositif aussi intéressant qu'inopérant, c'est ce que vous écrivez. Oui. Mais pourquoi ?
19: Alors, jusqu'à là, les choses sont un petit peu en train de changer dans le discours, mais il se trouve que l'incendie de forêt, on n'est pas dans la gestion du risque, on est strictement dans la gestion de crise. On ne parle du risque que pendant la saison estivale, on ne l'aborde que sous l'angle de l'aléa, donc le feu, et en comptabilisant les pompiers et l'efficacité des canadaires. Donc, il n'y a pas de réelle réflexion territoriale derrière. On ne le pense pas en amont dans les dispositifs de prévention. Dans les dispositifs de prévention qui existent aujourd'hui, ils sont principalement régis par le code forestier. Ils manquent une intégration, on va dire, à l'urbanisme et aux documents de planification pour gérer les territoires habités et limiter la constructibilité. Un des meilleurs outils dont on dispose aujourd'hui, c'est l'obligation légale de débroussaillement, qui sert à réduire la charge combustible des territoires, qui est donc régi par le code forestier, là encore une fois, qui implique donc de débroussailler sur un périmètre défini par arrêté préfectoral, qui va en gros de 50 à 100 mètres de profondeur autour d'une habitation, pour ne parler que du cas majoritaire qui est la mise en sécurité des bâtiments. C'est une réglementation qui déjà a le défaut d'être strictement individuelle, c'est-à-dire qu'elle s'applique aux propriétaires occupants. Elle n'est pas réfléchie collectivement à l'échelle du territoire. Le feu, il ne s'arrête pas à la parcelle. Donc déjà, il y a un petit problème là-dessus. Ensuite, le principe est très bon, c'est-à-dire que dans le triangle du feu, donc pour qu'il y ait un feu, il faut une source de chaleur d'ignition, un combustible et un comburant, généralement l'air sur lequel on n'a pas de maîtrise. Donc on vient supprimer le combustible pour limiter les feux et faire en sorte qu'ils s'éteignent ou ne progressent pas. Le problème, c'est que on a traité l'OLD comme un pur problème de géométrie. Or, c'est pas de la géométrie, ce sont des propriétés. Donc ça veut dire quelque chose, ça veut dire que derrière, il y a des relations sociales, des relations de voisinage. L'OLD vous implique de débroussailler également chez votre voisin. Donc, comment on fait quand le voisin, il est pas là, quand c'est une résidence secondaire? Comment on fait quand le voisin, il ne veut pas et qu'il est réfractaire? Comment on fait quand le voisin, il ne veut pas nous laisser rentrer chez lui? Donc, toutes ces questions-là n'ont pas été pensées. On s'est arrêté simplement à la définition de périmètre géométrique et ça ne fonctionne pas. En plus de ça, on a un problème de mise en œuvre qui est lié au fait que l'OLD, ça demande un coût, soit humain pour le faire soi-même, soit financier, qu'on a quand même dans les régions méditerranéennes beaucoup de résidences secondaires où on a des propriétaires absents, donc ça limite la mise en œuvre et que c'est très compliqué de comprendre comment on réalise ces OLD, à quelle période de l'année, est-ce que ça implique de supprimer la totalité de la végétation? Non, évidemment, mais il y a vraiment un manque de pédagogie sur l'OLD et surtout son défaut principal est d'être strictement individuel et de pas avoir été mutualisé à l'échelle des quartiers ou des territoires.
1: Oui, c'est il n'y a pas d'échelle collective dans la pensée de cette obligation légale de débroussaillement. C'est ce que vous dites.
19: Tout à fait.
1: Dans votre livre. Il y a également un autre acronyme que vous évoquez, dont on a aussi entendu parler ces dernières semaines, c'est les PPRIF. Ce sont les plans de prévention des risques d'incendie de forêt. Qu'est-ce que c'est concrètement?
19: Alors, le plan de prévention des risques, c'est un dispositif opposable à l'urbanisme qui existe depuis les années 90 et qui permet donc de définir un zonage à l'échelle de la commune qui va limiter la constructibilité ou du moins l'encadrer. Il est donc opposable au plan local d'urbanisme pour la France et pour le risque d'incendie de forêt. Aujourd'hui, on a 287 plans de prévention des risques, tout compris, c'est-à-dire il y en a qui sont efficaces, effectifs, je veux dire, et déjà opposables à l'urbanisme. D'autres ne sont que prescrits, donc ils n'ont pas encore de réalité concrète sur les territoires. Ces PPR, ils permettent donc, par ce zonage, de définir que certaines zones ne seront plus constructibles et donc on va limiter la prolifération des interfaces habitat-forêt. Dans d'autres secteurs, on va avoir de la construction possible sous contrainte, c'est-à-dire que il y aura des normes constructives, des normes d'entretien et de gestion de la végétation et donc on peut réfléchir plus à l'échelle territoriale à la mise en œuvre concrète de la résilience, si vous voulez. Donc cet outil, il est insuffisamment mobilisé en France. Pourtant, c'est un des leviers qui permettrait justement de réintégrer l'incendie de forêt dans une pensée urbanistique totale et en l'articulant avec d'autres aléas climatiques qui sont également exacerbés dans le cadre du changement climatique parce qu'on ne peut pas penser l'incendie tout seul. Il faut évidemment l'intégrer à d'autres réalités et d'autres contraintes territoriales et notamment articuler l'incendie de forêt avec la problématique de la création d'îlots de fraîcheur dans la lutte contre les vagues de chaleur et leurs conséquences.
1: Nous ne sommes ni dans la gestion ni dans l'anticipation, mais dans la réaction. C'est ce que vous écrivez encore dans votre livre L'épreuve du feu. Selon vous, on ne pourra plus uniquement chercher à éteindre tous les incendies. Il va falloir apprendre à vivre avec le feu. C'est pas le cas encore aujourd'hui.
19: Ah non, c'est toujours pas le cas, non. Non, puisque pour le moment, on ne peut pas vivre avec le feu, puisque nos territoires sont tellement vulnérables que la probabilité d'endommagement des incendies qui se développent de plus en plus à proximité des zones urbanisées ne nous permet pas justement d'avoir autre chose qu'une gestion réactionnelle avec des moyens très très importants, des moyens très importants qui atteignent rapidement leurs limites, parce que comme on l'a vu aujourd'hui, avec la simultanéité des feux en même temps, on se retrouve avec un dispositif capacitaire qui est à bout de souffle et des pompiers qui sont épuisés et qu'on met nous-mêmes en danger. En fait, notre vulnérabilité territoriale, elle met des gens en danger, notamment les pompiers, parce que ils sont trop mobilisés, ils respirent des fumées toxiques, on les épuise parce qu'on n'a pas pensé avant l'aménagement du territoire pour limiter justement notre vulnérabilité et l'endommagement lié aux incendies de forêt. Donc pour le moment, on ne peut pas vivre avec le feu. Mais si on fait un effort collectif justement pour réfléchir à notre aménagement, à intégrer le risque à l'urbanisme, à limiter la vulnérabilité, à encadrer ou à réduire les interfaces habitat-forêt, on pourra revoir le feu comme autre chose qu'un fléau exogène qui vient nous menacer et nous mettre en danger.
1: Okay, très rapidement, ça veut dire mieux penser les plans locaux d'urbanisme, par exemple ?
19: Oui, avec l'intégration des plans de prévention des risques. Mmh. Ça veut dire mieux mettre en œuvre le débroussaillage légal. Ça veut dire créer des lisières incombustibles. Donc réfléchir plus globalement à comment on s'éloigne des espaces boisés et végétalisés pour avoir des zones de pare-feu autour des zones aménagées et des zones habitées.
1: Merci beaucoup Pauline Villain-Carlotti d'être venue ce matin sur Radio Classique. Je rappelle que vous êtes géographe, spécialiste des incendies. Votre ouvrage « L'épreuve du feu, habiter autrement la terre » a été publié récemment aux éditions Flammarion. Interview à retrouver sur radioclassique.fr et notre application.
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1: Marc, bonjour.
21: Bonjour Pierre et bonjour à tous.
1: À la une de vos journaux, des cohortes de jeunes hommes.
21: Photo à découvrir en une du Monde, des Échos et du Figaro, des photos de ces jeunes migrants qui ont été 50 à 60 000 à franchir la frontière qui sépare le Maroc de l'enclave espagnole de Ceuta en Afrique du Nord. L'immense majorité d'entre eux ont déjà fait le chemin en sens inverse. Un cliché plus resserré en une de l'Humanité, où moins d'une dizaine d'entre eux apparaissent.

0: À Ceuta, retour sur une récupération, affirme de son côté Libération, car pour nombre de dirigeants européens, écrit Alexandra Schwarzbrod dans son édito, ces migrants ne sont que des chiffres sur une balance migratoire et un moyen d'attiser la peur. Ils ont vu là le moyen de gagner des voix et de nuire à Pedro Sanchez, le premier ministre socialiste espagnol.
1: Et concernant la présidentielle, Marc, l'Opinion fait sa une sur François Hollande et nous révèle que l'ancien président de la République drague les patrons.
0: Oui, depuis quelques mois, l'ex-président Oni rencontre de nombreux chefs d'entreprise qui prennent en considération son futur programme. Ce n'est pas de l'amour, mais de l'intérêt bien compris, précise tout de même le quotidien libéral. Il arrive que l'histoire soit moqueuse, écrit notre consoeur Corinne Laïc. Depuis le mois de février, nombreux sont les patrons qui ont pris le chemin de la rue de Rivoli pour le rencontrer dans son bureau. Michel-Édouard Leclerc, Rodolphe Saadé, patron de CMA-CGM, ou encore Audrey Duval, patronne de Sanofi, ou Alexandre Bompard de Carrefour, pour ne citer que quelques noms. En un an, l'indifférence et la moquerie ont fait place à une forme de respect, décrypte pour l'Opinion Gaspard Ganzer, ancien conseiller en communication de François Hollande. Certes, concède-t-il, Hollande n'est pas le candidat idéal des patrons, mais il est préférable à Jean-Luc Mélenchon ou à Raphaël Glucksmann. Avec lui, on sait où l'on va, il est loin d'être le pire, en tout cas à gauche, et les patrons se font aussi tacticiens, poursuit cette fois-ci la journaliste de l'Opinion. Ceux qui redoutent par-dessus tout l'arrivée au pouvoir de Marine Le Pen pensent que la présence repoussoire de Jean-Luc Mélenchon en second tour ferait automatiquement élire Marine Le Pen. Il faut donc empêcher le chef de file des Insoumis de parvenir au second tour. Bref, entre le rhume Hollande et le choléra Mélenchon, le choix des patrons est fait, conclut l'article.
1: De la politique, mais cette fois dans le domaine du football, avec l'avenir incertain de Gianni Infantino, le patron du football mondial.
0: Un président de la Fédération internationale de football fragilisé par sa soif de profit, titre Le Monde. Gianni Infantino, qui a dû renoncer samedi à son projet destiné à ouvrir le capital de la FIFA à hauteur de 20% à des investisseurs privés directement liés à la famille du président américain Donald Trump. Pourquoi a-t-il lancé un plan comme ça moins de deux semaines après la Coupe du Monde? Il n'avait aucune raison de se précipiter dans une telle aventure. Ses opposants ont désormais les cartes en main pour le faire tomber, observe l'ancien cadre de la FIFA, Guido Tononi. Selon le quotidien britannique The Times, Infantino aurait l'ambition de toucher à terme un salaire annuel de plus de 30 millions d'euros, rapporte Le Monde. Dans ces conditions, Infantino peut-il tenir? S'interroge cette fois Le Figaro, qui souligne qu'une réunion d'urgence de la FIFA est évoquée dans les prochains jours et peut-être même un vote de défiance encore incertain pour son résultat. Les noms des favoris à sa succession circulent déjà, quoi qu'il en soit. Celui de Victor Montaliani, le Canadien qui préside actuellement la Fédération Nord-Américaine de Foot, ou encore celui du Suédois Mathias Grafström, actuel bras droit d'Infantino.
1: L'incroyable saga de la pizza à présent à découvrir dans Les Échos.
0: Premier épisode d'une série sur la mondialisation dans nos assiettes. Olivier Tosseri, correspondant du quotidien Rome, nous rappelle que ce plat, dont la première trace remonte à 997, est né dans les ruelles sombres de Naples et il était un marqueur de pauvreté. Il aura fallu attendre la deuxième moitié du 19e siècle, soit 900 ans plus tard, pour lui faire acquérir ses lettres de noblesse. À la faveur de l'unité italienne, ce sera la fameuse Margarita, hommage à Marguerite de Savoie, épouse du roi Umberto Ier, en visite à Naples. Elle demande à goûter ce plat pour s'attirer alors les faveurs d'un peuple napolitain qui est encore rétif à l'unification. Celle qu'on lui sert combine le blanc de la mozzarella, le rouge de la tomate et le vert du basilic, autrement dit, les couleurs du drapeau italien. La légende de la pizza Margarita est née, légende sans doute forgée de toutes pièces, peut-on lire dans les Échos, pour donner à ce plat des lettres de noblesse patriotique. Les immigrés italiens réussiront ensuite à l'imposer au cœur des Américains avant que l'hégémonie culturelle américaine ne diffuse la pizza à travers le monde.
1: Les petits fours à pizza font d'ailleurs partie des tendances consommation de l'été en France, c'est ce que nous dit ce matin Le Parisien.
0: Et oui, et parmi ces tendances, il y a aussi les incontournables tubes de l'été. Le Parisien en dresse une liste potentielle. On est évidemment bien loin, vous l'imaginez, de la programmation habituelle de Radio Classique, mais difficile de passer à côté. Vous avez d'ailleurs sans doute déjà entendu celui-ci, Dai Dai. Dai Dai, Higo, allez, allez, let's go. Dai Dai, qui est l'hymne officiel de la Coupe du Monde, qui était l'hymne officiel de la Coupe du Monde de football 2026, de la chanteuse colombienne Shakira et du Nigérian Burna Boy. Mais il vous

0: du DJ Ugel qui, avec ce nouveau morceau, accentue son statut de DJ star, remix d'une chanson de 1982, soit 44 ans.
1: Merci pour cette revue de presse, Marc.
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1: Bonjour à tous. Voici le destin de Sophie Chotek, l'épouse de François Ferdinand d'Autriche, jusqu'à l'attentat de Sarajevo.

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1: Nous sommes le 12 juin 1914 au château de Konopiste en Bohême. Ce château dont tous les murs des antichambres, des couloirs, des salons sont couverts de massacres, de trophées de chasse par dizaines, par centaines, ces crânes et ces cornes qui ont été chassés donc par l'archiduc François Ferdinand. C'est assez fascinant à voir, pour tout vous dire. Grand château aux tourelles blanches sur un promontoire qui domine un lac au cœur d'une épaisse forêt. N'oublions pas qu'à l'époque, la Bohême est autrichienne, bien entendu. Et sur le perron se tient François Ferdinand, l'archiduc d'Autriche. Il a 50 ans. Il est en uniforme blanc d'apparat, toujours un peu raide comme ça, hein, avec sa coupe en brosse et ses moustaches en pointe, ses yeux bleus, son teint rose. Il est le neveu du vieil empereur François Joseph, qui a 83 ans à l'époque. François Joseph est empereur d'Autriche et roi de Hongrie. Les deux monarchies forment une fédération, l'Autriche-Hongrie, depuis 1867. Et en tant que neveu du vieux François Joseph, on peut dire de François Ferdinand qu'il est un personnage absolument essentiel, non seulement pour l'Autriche-Hongrie, mais pour l'équilibre européen, puisqu'il est l'héritier du trône. Sur le perron, à ses côtés, se tient son épouse, Sophie Chotek. Elle a 46 ans, la duchesse de Hohenberg, c'est son titre. Elle est impeccablement coiffée, sanglée, tirée à quatre épingles. Et tous deux attendent l'empereur d'Allemagne, le Kaiser Guillaume II, qui leur rend visite. Vous savez que l'Allemagne et l'Autriche-Hongrie sont alliés, mais Guillaume II sait qu'il peut compter sur François Ferdinand bien davantage que sur François Joseph, d'où les soins qu'il apporte à la relation avec ce couple. Guillaume et François Ferdinand vont passer une heure en tête-à-tête, où on parle de diplomatie, de famille, bien sûr, tous ces gens-là sont tous cousins, de chasse, puisque l'un et l'autre sont de grands chasseurs, et puis Guillaume va se promener dans la splendide roseraie du domaine au bras de Sophie Chotek, au bras de l'épouse de François Ferdinand, et ça, croyez-moi, dans l'Europe de l'époque, ce n'est pas du tout une évidence. Guillaume est plein d'attention pour Sophie. À table, d'ailleurs, elle est assise à sa droite. Tout ça n'est pas du tout anecdotique, parce que c'est en quelque sorte ce qui est là en jeu, c'est la reconnaissance du statut de Sophie. Reconnaissance capitale aux yeux de François Ferdinand. Et le statut de Sophie Chotek, disons-le, dans l'Autriche-Hongrie de l'époque, ce statut pose problème.
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1: François Ferdinand et Sophie Chotek se sont rencontrés 20 ans plus tôt, quand ils avaient la trentaine. À l'époque, Sophie était simple dame de compagnie de l'archiduchesse Isabelle. François Ferdinand, à l'époque, rendait visite à Isabelle parce qu'il devait épouser une de ses filles, sauf que ce n'est pas vers une des filles de l'archiduchesse Isabelle qu'il a porté son regard, mais vers cette simple dame de compagnie, vers cette Sophie Chotek dont il est tombé amoureux. Et a commencé très vite une liaison clandestine, jusqu'au jour où Isabelle a découvert le poteau rose. Vous imaginez un peu le scandale dans cette cour de Vienne extraordinairement corsetée, hiérarchisée. Or, contre toute attente, François Ferdinand a résisté à la pression des Habsbourg contre cette liaison. Il a demandé à son oncle François Joseph l'autorisation d'épouser Sophie. Inutile de vous dire qu'il a beaucoup bougonné François Joseph, mais finalement, l'empereur a cédé à deux conditions. Sophie Chotek, d'une part, ne serait jamais archiduchesse, parce qu'après tout, elle n'était pas de sang royal, donc il n'était pas question qu'elle devienne archiduchesse d'Autriche. Et d'autre part, les enfants que ce couple aurait ne deviendraient jamais les héritiers du trône. C'est ce qu'on appelle une union morganatique, c'est-à-dire officieuse, si vous voulez. Une union qui est valide, mais qui n'est pas rendue publique. Vous voyez un peu les conditions terribles. François et Ferdinand se sont mariés en 1900 et depuis 1900, Sophie a dû essayer de batailler chaque jour pour essayer de se faire une petite place à la cour de Vienne. Or, le protocole de Vienne est très rigide. À chaque cérémonie, à chaque réception, à chaque bal, Sophie a été ramenée à son rang, qui est un rang subalterne. On lui refuse, par exemple, d'emprunter l'escalier d'honneur. Donc vous imaginez, quand elle arrive avec son mari quelque part, lui emprunte bien sûr l'escalier d'honneur, c'est l'héritier du trône. Et elle passe par un escalier subalterne, on lui tourne le dos en société. Bref, c'est toute une suite d'humiliations que Guillaume II d'Allemagne a eu l'habileté de remarquer, l'habileté diplomatique d'essayer de contourner. Il est le premier qui est accepté de la rencontrer. Voilà pourquoi, 14 ans plus tard, donc, le couple est en train de le recevoir à Konopiste. Alors, après le départ du Kaiser, le couple va passer quelques jours avec ses enfants à Schlumetz, on est toujours en Bohême, dans un autre manoir de chasse. Il n'y a que ça, des propriétés de chasse chez Habsbourg. Et le 21 juin, François Ferdinand écrit à son cousin Louis Salvatore « Je vais avec Sophie pour quelque temps en Bosnie. Après, mon fils Max a ses examens au lycée de Schotten. Ensuite, nous passerons le mois de juillet à Schlumetz. » Voilà, le programme est écrit. Et les voilà donc en Bosnie, à Sarajevo, où François Ferdinand va devoir assister à des manœuvres militaires. L'Autriche-Hongrie mène à l'époque cette politique expansionniste qui essaie de compenser les déboires de la défaite de Sadovan en 1866, et notamment en 1909, donc 5 ans plus tôt, l'Empire a annexé la Bosnie-Herzégovine. La troupe s'entraîne maintenant dans les montagnes bosniaques. François Ferdinand, qui est inspecteur général des armées, il a été nommé à ce poste il n'y a pas très longtemps d'ailleurs, est là pour superviser l'exercice. Évidemment, il y a un pays juste à côté de la Bosnie qui voit tout ça, et notamment ses manœuvres militaires, d'un très mauvais œil. C'est la très slave Serbie qui ne peut pas accepter ce qui est en train de se passer. La Serbie est un royaume indépendant, avec un fort courant nationaliste, nostalgique de ce qu'a été la Grande Serbie au XIVe siècle, des nationalistes qui sont contre l'hégémonie autrichienne, qui revendiquent la Bosnie, et derrière ce mouvement, le chef des services secrets serbes en personne, qui a créé une milice et qui encourage les agitateurs, la milice en question, vous en connaissez le nom parce qu'il vous a été dit à l'école et répété, c'est la Main Noire, bien sûr. À Belgrade, 3 jeunes hommes ont été galvanisés par cette idée de la Grande Serbie. Gavrilo Princip, Nedeljko Cabrinovic et Trifko Grabec. Ils ont tous les trois 19 ans. Ils se trouvent dans des brasseries où on a la tête près du bonnet. C'est là que s'échauffe les esprits. Quand ils apprennent que François Ferdinand vient lui-même à Sarajevo, ils se disent que c'est le moment de l'assassiner. Ce sera un coup terrible, ça, pour l'Autriche. Le meneur, donc, Princip, va entrer en contact avec un chef de la Main Noire qui va les aider. Et pendant 2 mois, ce leader-là, qui s'appelle Tankosic, va former les 3 hommes au maniement des explosifs, des armes, leur livrer de l'argent, des revolvers, des bombes, bref, voilà. Et à Sarajevo, le gouverneur autrichien, le général Potiorek, connaît les menaces qui pèsent sur cette visite officielle, bien sûr. Il voit bien les graffitis sur les murs et il a une police qui le renseigne sur l'état de l'opinion. François Ferdinand lui-même a un peu hésité, d'autant qu'il est asthmatique et qu'il craint la canicule à Sarajevo. Mais son oncle a bien l'intention de resserrer l'emprise autrichienne sur la Bosnie, alors François Ferdinand se dit qu'il n'a pas le choix, il va remplir sa mission. Et puis disons-le, il y a une autre raison qui le pousse à faire ce voyage. Je cite Jean-Paul Bled dans sa biographie de François Ferdinand. Jean-Paul Bled est le grand spécialiste de ces questions. Peut-être y est-il aussi poussé par l'autre avantage qu'il attend de ce voyage. Il a été prévu non seulement que Sophie l'accompagnera, mais surtout que, lors de leur réception à Sarajevo, lui seront rendus les honneurs officiels qui lui ont été jusqu'alors refusés. Même si la Bosnie-Herzégovine, ajoute Jean-Paul Bled, possède un statut particulier au sein de l'ensemble habsbourgeois, François Ferdinand, à l'origine de ces dispositions, pourrait chercher à en tirer parti pour obtenir une révision des règles appliquées à son épouse. Lorsqu'ils ont connaissance de ce programme, les proches de François-Joseph s'en indignent. Lui-même comprend bien que son neveu lui a forcé la main, mais il est trop tard pour revenir en arrière. C'est assez étonnant ce qu'est en train de faire François Ferdinand, qui a presque l'obsession de cette question. Il est en train d'essayer de faire un petit coup d'État protocolaire. Puisqu'à Vienne, on refuse tous les honneurs à son épouse, il se dit que lors des visites officielles qu'il peut réaliser dans les marches les plus secondaires de l'Empire, et notamment en l'occurrence en Bosnie à Sarajevo, il va peut-être pouvoir faire changer les choses. Voilà donc François Ferdinand et Sophie dans le train pour Sarajevo. Ils sont partagés entre l'espoir que fait naître ce nouveau protocole l'école et puis des inquiétudes parce que bien sûr que François Ferdinand est au courant de tout ce qui se trame. Il a confié à son garde du corps, le comte Harrach, il lui a dit « Ça ne m'étonnerait pas que quelques balles serbes m'attendent là-bas. » On est toujours étonné lorsqu'un une très grande catastrophe se produit, et notamment un attentat comme ça, un assassinat. On est toujours étonné de la prémonition qui presque toujours est venue se mêler aux pensées de celui qui en sera la victime.

0: On suivrait bien volontiers plus loin Maurizio Pollini, interprétant avec l'Orchestre Philharmonique de Berlin sous la direction de Claudio Abbado, cet extraordinaire premier mouvement maestroso du concerto pour piano et orchestre numéro 1 de Johannes Brahms.
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0: Ça commence pas mal, hein, ce séjour en Bosnie pour François Ferdinand et Sophie. On est descendu à la station thermale de Bad Iliza dans un hôtel qui s'appelle l'hôtel Bosna, qui est extrêmement confortable. Vous savez, c'est un de ces hôtels de la belle époque, ultra moderne pour l'époque. Hein. On est à 10 km au sud de Sarajevo. Et puis un après-midi, le couple est venu se promener incognito dans Sarajevo avec juste deux gardes civils. Alors, je dis incognito, François-Joseph a tout de même gardé son uniforme, donc, comme son visage est en plus très connu. Mais en tout cas, les commerçants du bazar turc se sont révélés stupéfaits. Et quand ils sont sortis tous les deux du bazar, eh bien tout le quartier était au courant et la foule était là autour. Les gens étaient partagés entre la curiosité et la joie. Ça a été plutôt chaleureux, cette petite visite informelle. Et puis le lendemain, c'est le début du programme officiel. Donc Sophie va visiter la cathédrale catholique, la mosquée, la synagogue, le monastère orthodoxe, etc. Faut pas oublier que l'Empire austro-hongrois est une mosaïque culturelle et donc il faut à chaque fois faire plaisir à toutes les communautés, bien entendu. Et puis aller dans les écoles, dans les orphelinats et à chaque étape, c'est un public curieux qui se presse. Le chambellan Morset accompagne Sophie et s'étonne tout de même de la légèreté du dispositif policier. Seul des inspecteurs en civil font de leur mieux pour faire de la place, écrit-il, avec un peu d'inquiétude quand même. Et le soir, il adresse une demande de renfort au chef de la police de Sarajevo, qui s'appelle le commissaire Gerde. Or, il n'y a pas de réponse à cette demande. Pendant ce temps-là, l'archiduc assiste aux grandes manœuvres militaires dans la montagne, sous la pluie, le vent, et même ce jour-là, la neige, vous imaginez, mais il est monté assez haut en altitude. Et un photographe qui s'est approché sans difficulté de lui. Vous voyez quand même que la sécurité est légère. Le soir, l'archiduc rédige lui-même son rapport à l'attention de l'empereur. L'état des forces et leur permanence sont dignes de grandes louanges, dit-il. Demain, je visite Sarajevo et je repars le soir. Il a déjà l'idée de repartir, François Ferdinand. Le soir de ce 27 juin 1914 à l'hôtel Bosna, c'est un dîner de gala qui est offert. 41 couverts pour le gouverneur, les officiers, l'archevêque, le rabbin, l'imam, le pope, etc. Après le dîner, un officier se retire. Il doit partir le lendemain pour Karlovic. Le baron Rumerkirch suggère à François Ferdinand, pourquoi n'accompagneriez-vous pas Konrad à Karlovic? Inutile de risquer un attentat ici. Ici, la duchesse a déjà rempli toutes ses obligations. Ah oui, mais là, le gouverneur de Bosnie, lui, n'est pas d'accord, Potiorek. Les Bosniaques risqueraient de prendre ombrage d'un départ prématuré du prince. Non. Ce serait même peut-être considéré comme une faiblesse. François Ferdinand doit rester. Eh bien, il lui donne raison, l'archiduc. D'accord, puisqu'on a besoin de moi ici, eh bien, j'accomplirai jusqu'au bout la mission que m'a confiée l'empereur. Et pendant ce temps, les nationalistes sont en train de fourbir leurs armes. Gabrilo Princip, Kabrinovic et Grabesh profitent eux aussi de leur dernière soirée à Sarajevo. Ils ont trouvé trois complices pour perpétrer cet attentat qui a été prévu le lendemain. Ils vont se poster armés jusqu'aux dents sur l'itinéraire du cortège et ils sont là qui fanfaronnent dans la taverne et qui parlent d'attentats. Il y a des informateurs des indicateurs qui vont prévenir les forces, les hauts responsables de la police. Ce qui est incroyable, c'est que le renseignement ne remonte pas jusqu'au commissaire Gelb. Le 28 juin, vous connaissez la date, 28 juin 14. François Ferdinand et Sophie prennent le petit déjeuner en tête à tête, ils vont à la messe, écrivent à leur fille « Mardi, je vous serrerai très fort dans mes bras », dit l'archiduchesse, ce n'est pas archiduchesse, dit la duchesse de Hohenberg. Ils prennent le train pour Sarajevo, donc Sarajevo est là tout près, hein, convoi de 7 automobiles à la gare, le couple s'installe dans une berline à 6 places découverte, vous la connaissez forcément, ils sont en compagnie du comte Harrach et du gouverneur Potiorek. Le convoi s'élance dans les rues de Sarajevo où il n'y a pas de cordon de sécurité. Sur la grande avenue qui longe la rivière Milashka, un des conjurés, c'est Kabrinovic, est là, caché avec sa bombe. Il a un bouquet de fleurs pour cacher la bombe. Il voit le convoi approcher. Il demande à un policier : « Où est l'archiduc ?»« Dans la troisième voiture », répond le policier. Ce qui est d'une intelligence folle, vous l'avouerez. Et le type en question lance sa bombe. Il n'a pas compté jusqu'à 10, ce qu'il aurait dû faire. Ce qui fait que la bombe, elle va rebondir sur la capote de la voiture princière, tomber au sol, rouler vers la voiture suivante et exploser. Elle ne fera qu'un blessé, l'aide de camp Merizzi. La berline de l'archiduc reprend sa route. Alors, inutile de vous dire que là, on file à toute vitesse vers l'hôtel de ville. Et en arrivant à l'hôtel de ville, vous imaginez bien que l'archiduc est furieux. Il est grand temps maintenant d'exfiltrer le couple princier pour ne pas l'exposer à de nouveaux assassins éventuels. Le commandant de la place suggère d'appeler la troupe pour évacuer toute la foule du centre-ville. Mais ça prendrait longtemps. Et Potiorek est réticent à expulser la population. Et maintenant, François Ferdinand est pressé. Qu'on en finisse. Et on ne prend pas de mesures supplémentaires. Et il demande au baron Morcet, l'archiduc, d'emmener Sophie sous escorte au palais du gouverneur pendant que lui termine la visite. Sauf que là, c'est Sophie qui refuse. Aussi longtemps que l'archiduc se montrera en public, dit-elle, je resterai avec lui. Bon, ben, on annule tout le reste du programme officiel. Un petit peu de prudence, vous me direz. Oui, sauf que, tout de même, l'archiduc demande à être conduit à l'hôpital militaire pour rendre lui-même visite à cette aide de camp, Merizzi, qui a été blessé parce qu'il était dans la voiture qui a été touchée par la bombe. Voilà donc la voiture qui va repartir, cette fois, pour l'hôpital.
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0: 11h moins le quart, François Ferdinand et Sophie reprennent l'auto pour se rendre à l'hôpital militaire. On prévoit donc un nouvel itinéraire qui n'est pas connu du public. Le commissaire Guerdet prend la tête du convoi. Seulement, au moment d'aller tout droit selon le nouvel itinéraire, le chauffeur de la voiture de tête tourne à droite. Il suit l'ancien itinéraire et les autres voitures le suivent. Et quand je dis les autres voitures, vous voyez bien qu'il y a dans ces voitures François Ferdinand et Sophie Potiorek. Potiorek et Sophie Chotek. Potiorek va ordonner l'arrêt. Demi-tour, dit-il, et la voiture s'arrête. Et alors que le Serbe Gabrilo Princip attendait au carrefour, il voit que la voiture est un peu loin, qu'elle s'arrête, qu'à cela ne tienne. Il court vers la voiture et il se met à tirer à deux reprises. Et là, François Ferdinand est touché. Ça y est, déjà du sang coule de sa bouche. Sophie est blessée également. Elle s'effondre sur les genoux de son mari qui perd connaissance. Le chauffeur se met à rouler jusqu'à la maison du gouverneur. On transporte le couple, on les allonge. Et terrible, Sophie Chotek va mourir là, très vite. Et François Ferdinand a juste le temps d'apprendre que son épouse est décédée. Il vient à mourir lui aussi quelques instants plus tard. On rapatriera les corps à Vienne dans deux cercueils jumeaux. Les assassins ont atteint la monarchie autrichienne au cœur. Ça n'empêchera pas un nouvel héritier d'être désigné, et qui convient paradoxalement mieux au vieil empereur François-Joseph, l'archiduc Charles. Un mois plus tard, François-Joseph, qui sera soutenu par le Kaiser Guillaume II, déclarera la guerre à la Serbie, tenue pour responsable de l'attentat. La Russie, alliée de la Serbie, ordonnera la mobilisation. L'Allemagne déclarera donc la guerre à la Russie, puis à la France, alliée de la Russie. Et la Grande-Bretagne déclarera la guerre à l'Allemagne. Bon, bref, la suite, vous la connaissez, c'est la Première Guerre mondiale. Un petit détail assez terrible et poignant, pendant les obsèques qui ont lieu à Vienne, on a installé le cercueil de Sophie Chotek très nettement en dessous de celui de son mari, pour bien montrer qu'elle ne bénéficie pas des mêmes honneurs. Elle est stigmatisée dans la mort comme elle l'avait été dans la vie.
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1: Bonjour à toutes et à tous, nous sommes le mardi 4 août, bienvenue sur Radio Classique, il est tout juste 7h. Premier point sur l'information ce matin avec vous, Fabien Albert. Fabien, bonjour.
2: Bonjour Pierre, bonjour à toutes et à tous. L'heure est à la vigilance dans le Var. Si le feu est contenu, les reprises et réactivations des flammes au Gros Bessillon inquiètent toujours. D'autant que le vent est au programme ces prochains jours. Après avoir été évacués, les habitants ont pu rentrer chez eux hier. Même situation en Gironde. Un grand ouf de soulagement après 2 semaines de stress. La quasi-totalité des 224 000 évacués en Gironde et dans les Landes sont désormais de retour chez eux. De son côté, le ministère de l'Intérieur a fait un point sur les arrestations depuis le début de la saison de ces incendies. 375 personnes, dont 142 mineurs, ont été interpellées. 36 personnes ont déjà été incarcérées. Si les conditions s'améliorent en France, le gigantesque feu proche d'Athènes en Grèce est reparti hier après-midi. La faute à des rafales à 100 km/h. Situation critique aussi aux États-Unis, au nord-ouest. Des quartiers entiers ont été rasés. 65 000 personnes évacuées dans la ville de Spokane, dans l'État de Washington. Entre 700 et 1000 bâtiments ont brûlé. À en croire Donald Trump, les négociations avec l'Iran ont repris. Téhéran dément. Le président américain assure qu'elles ont lieu en ce moment même avec le soutien de l'Arabie Saoudite, des Émirats et du Qatar et qu'elles portent sur une réouverture dès demain du détroit d'Ormuz. La dernière chance pour l'Iran, dit-il, de signer un bon document. Volodymyr Zelensky continue de faire le ménage dans son administration. Le président ukrainien a limogé hier l'ambassadrice ukrainienne aux États-Unis. Olga Stefanichina évoque, elle, une décision personnelle dans un message sur Facebook. La presse ukrainienne, elle, avance qu'une enquête de l'agence anticorruption a été ouverte à son encontre. Lors de la mise au point après la crise, les Européens se retrouvent aujourd'hui pour un échange franc sur Ceuta après l'arrivée massive de migrants en provenance du Maroc ce week-end, avec d'un côté l'Espagne de Pedro Sanchez et une approche ouverte en matière migratoire, de l'autre des pays comme l'Italie, le Danemark ou encore la Hongrie, partisans d'une ligne ferme. Et puis les magasins d'Intermarché, victimes d'une cyberattaque visant les fichiers de ses clients associés au service Drive. 300 000 clients sont touchés par cette fuite de données. Une enquête est en cours pour déterminer l'ampleur exacte de cette intrusion. Nom, prénom, numéro de téléphone, carte de fidélité seraient concernés, mais pas les données bancaires, assure le groupe Les Mousquetaires.
1: Merci Fabien, on vous retrouve à 7h30 pour le journal. Nous irons notamment au Puy-en-Velay en Haute-Loire à la rencontre des pèlerins du chemin de Saint-Jacques-de-Compostelle. Invité de Radio Classique à 8h15, Jean-Paul Chagnolot, professeur émérite des universités, président honoraire de l'Institut de Recherche et d'Études Méditerranée-Moyen-Orient. Il viendra nous parler du nouveau cycle de négociations entre Israël et le Liban à partir d'aujourd'hui, à Rome, en Italie, sous l'égide des États-Unis. La matinale débute dans moins d'une demi-heure, à 7h30. Je vous dis à tout à l'heure.
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2: Bonjour à toutes et à tous, merci d'avoir choisi Radio Classique en ce mardi 4 août. Nous sommes ensemble jusqu'à 9h. Nouveau cycle de négociations entre Israël et le Liban à partir d'aujourd'hui à Rome en Italie, sous l'égide des États-Unis. Quel débouché possible? Le dossier libanais intéresse-t-il réellement Donald Trump? Un président américain en route vers des élections de mi-mandat et surtout un premier ministre israélien Benjamin Netanyahou devant lequel se dressent des élections législatives dans moins de 3 mois. Analyse avec mon invité à 8h15, Jean-Paul Chagnolo, professeur émérite des universités, président honoraire de l'Institut de recherche et d'études Méditerranée-Moyen-Orient. Le retour progressif des habitants évacués en Gironde à cause des incendies, l'impact psychologique d'un tel événement, nous en parlons dans les journaux de la rédaction. Pour la 5e année de suite, les ventes de livres en recul au premier semestre. C'est dans ce contexte que les maisons d'édition préparent la rentrée littéraire. Nous verrons cela avec le décryptage de David Barou. Dans 20 minutes, nous parlerons des carnets de voyage dans le meilleur du journal imprévisible. Voilà le programme pour ce matin et avant tout, découvrons ensemble votre météo du jour. Grâce à Fabien Albert. Fabien, bonjour.
3: Bonjour Pierre, bonjour à toutes et à tous.
2: Après les orages, un peu d'air frais.
3: L'air océanique commence à gagner du terrain par le nord-ouest. La chaleur recule progressivement sur la partie ouest du pays, mais pas à l'est et au sud-est. 16 départements sont toujours en vigilance orange canicule. Quelques orages à prévoir sur les reliefs. Côté température, il fera 22 degrés à Brest, 26 à Bayonne, 27 à Nantes, 31 à Paris, 35 à Strasbourg et à Lyon.
2: Bienvenue sur Radio Classique, il est 7h30.
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2: Et voici les titres du journal.
3: Fortune diverse sur le front des incendies, du mieux en Gironde, vigilance accrue dans le Var. Un peu partout, les habitants ont pu rentrer, non sans être traumatisés, vous l'entendrez. Mieux contrôler les investissements étrangers dans les entreprises sensibles, c'est la volonté de Bercy qui serre la vis, notamment dans les domaines clés de la défense et de la tech. Et puis, Donald Trump vient en aide au Japon, pays dont la monnaie s'effondre. Pas une bonne nouvelle pour le dollar.
2: Dans quel état se trouve la relation Donald Trump-Volodymyr Zelensky? Réponse dans l'écho du monde dans 10 minutes avec Nicolas Tenzer. Mais on commence, Fabien, avec un pèlerinage de plus en plus plébiscité année après année.
3: Des vacances sur les routes de Saint-Jacques-de-Compostelle. De plus en plus de Français et de touristes internationaux font ce choix chaque année. Plus 8% de fréquentation pour ces routes entre 2024 et 2025. Certains vont jusqu'à Compostelle, d'autres ne font qu'un tronçon. Avec un point de départ majeur, celui du Puy-en-Velay en Haute-Loire. Nina Droff s'y est rendue pour Radio Classique.
4: Que le Seigneur soit avec vous et vous accompagne sur votre route.
5: Une messe au lever du jour au sein de la cathédrale du Puy-en-Velay pour bénir les pèlerins. Ainsi commence le chemin de Patricia, des portes de l'église au pavé de la ville, battu par ses bâtons de marche.
6: Vous partez jusqu'à où alors?
7: Jusqu'à Conques.
5: 205 kilomètres à parcourir.
7: Moi je vais être un peu plus longue que certains, parce que moi je fais des étapes entre 15 et 20 kilomètres certains jours. Donc je ne vais pas faire un exploit sportif, mais je vais tenir sur la durée.
5: Ils sont des centaines à partir ce matin, sac sur le dos. Nathalie et Jacques iront même jusqu'au bout, jusqu'à Saint-Jacques-de-Compostelle.
8: On part, on pense entre 8 et 10 semaines, mais on ne sait pas, on a retenu nulle part. On s'arrête où on a besoin de s'arrêter.
9: Vraiment poser le reste de chaque

0: tripoter et avancer sans se poser de questions.
1: Une démarche profondément spirituelle pour certains, mais pas seulement.
0: Rencontrer des gens, faire des waouh chaque matin quand on passe à un endroit qu'on ne connaissait pas.
2: Quand on marche, on est face à nous-mêmes dans le silence, on se fait une introspection.
3: Ça permet de déconnecter. J'éteins le téléphone, il n'y a plus rien qui passe en termes de communication.
1: Annie, bénévole au Camino, un lieu d'accueil des pèlerins, le constate aussi, les profils sont très variés.
4: De tout âge, toute religion confondue, même sans religion, mais il y a toujours une petite étincelle sur le chemin qui s'est faite.
1: Plus de 500 000 personnes sont parties en direction de Compostelle l'année dernière. Ils devraient être encore plus nombreux cette année.
5: Le pèlerinage de Saint-Jacques-de-Compostelle, une expérience personnelle, un itinéraire historique, et ce depuis le 9e siècle.
6: Fabien, 1500 pompiers toujours mobilisés dans le Var.
5: Le feu est contenu mais pas encore fixé, la vigilance reste toujours de mise face au risque de reprise des flammes au Gros-Bessillon. Inquiétude réelle alors que le vent est au programme ces prochains jours. Les habitants sont rentrés chez eux mais sont sur le qui-vive. Si aucune nouvelle évacuation n'a été ordonnée, l'angoisse et la sidération sont là, Serlane de Passe.
7: La psychiatre Camille Rossi dirige la cellule d'urgence médico-psychologique du Var. Elle et son équipe de 168 volontaires sont mobilisés auprès des personnes victimes des incendies depuis 2 semaines. Mais impossible d'aller sur le terrain, les conditions sont trop dangereuses. Alors ils ont mis en place un autre dispositif.
8: Pour l'instant, il y a un QR code qu'on a mis en place qui permet que les personnes remplissent un formulaire avec leur nom, prénom et leur téléphone pour qu'on puisse les contacter.
7: Et tous les jours, une dizaine de personnes sollicitent leur aide.
8: Il y a un tel état de sidération, il y a un tel état de panique que pour l'instant, les demandes qu'on a, c'est surtout des questions très très matérielles et avec des grosses angoisses. Des angoisses que ça recommence et des angoisses sur comment ils vont faire maintenant. C'est des personnes qui dorment très peu et qui vont être scotchées aux informations et leur téléphone pour voir comment la situation sur le front de l'incendie évolue.
7: Et les semaines à venir seront cruciales.
8: Une fois que les personnes seront posées, vont vraiment réaliser que là, ça y est, le feu, il est passé et on fait le compte de ce qui reste. Là, on va avoir toutes les demandes qui vont déferler et je pense qu'on va en avoir énormément.
7: Pour faire face dès la semaine prochaine, si le feu est stabilisé, des permanences seront mises en place dans plusieurs villages touchés. On sera mobilisé le temps qu'il le faut, assure la psychiatre.
5: Serlane de Pastre, des traumatismes présents aussi à Fontainebleau. 2000 hectares, 10% de la forêt ont brûlé le mois dernier. La région Île-de-France va se constituer partie civile, a indiqué hier la présidente Valérie Pécresse. L'objectif, dit-elle, obtenir une réparation intégrale du préjudice écologique par ceux dont la responsabilité sera établie par la justice dans le cadre de l'information judiciaire ouverte par le parquet de Fontainebleau. À ce titre, le ministère de l'Intérieur lui a fait un point sur les arrestations hier depuis le début de la saison de ces incendies. 375 personnes, dont 142 mineurs, ont été interpellées. 36 personnes ont déjà été incarcérées.
6: Au Porge et à Lège-Cap-Ferré, les habitants ont pu rentrer chez eux après une semaine d'évacuation.
5: Les commerces ont commencé à rouvrir, les campings pas encore. Certaines zones restent toujours inaccessibles. Les risques de reprise du feu sont trop importantes. Un retour à peu près à la normale en Gironde, un grand ouf de soulagement pour celles et ceux qui ont eu la chance de retrouver leur maison intacte. C'est le cas pour Steve. Il loue un logement de vacances dans la commune de Salone. Évacué le 23 juillet dernier avec ses 2 enfants, il a pu rentrer ce week-end. Sa maison se trouvait à moins de 2 kilomètres des flammes.
9: Ça fait plaisir de rentrer et puis de retrouver ses affaires tout simplement. Et de reprendre la vie normale, on va dire. Surtout que moi, je suis photographe, j'ai un logement en location. Donc en fait, moi, tout s'est arrêté. Donc j'ai tout perdu d'un coup. Toutes mes locations et tout se sont annulées au fur et à mesure. Donc effectivement, hâte de pouvoir rouvrir tout ça, quoi. Je peux pas prévoir plus que ce qu'on a fait. On a fait nos sacs, j'ai pris toutes mes affaires importantes. Dans le jardin, j'ai installé un tuyau d'arrosage à gauche de la maison, un autre à droite pour les pompiers éventuellement. J'ai ouvert la piscine pour qu'ils puissent se servir s'il y a besoin. Et puis c'est tout, hein. Donc si ça devait se repasser, je pense que je ferai la même chose. Et puis voilà.
5: Et si les conditions s'améliorent en France, le gigantesque feu proche d'Athènes en Grèce est reparti hier après-midi. La faute à des rafales à 100 km par heure. Situation critique aussi aux États-Unis, au nord-ouest. Des quartiers entiers ont été rasés, 65 000 personnes évacuées dans la ville de Spokane, dans l'état de Washington. Entre 700 et 1000 bâtiments ont brûlé.
6: 7h36 sur Radio Classique. La situation est historique et critique pour les petits cours d'eau français.
5: L'Office français de la biodiversité évoque une dégradation record due à la sécheresse. 1373 cours d'eau sont touchés par des ruptures d'écoulement. Ils sont à sec. Toutes les régions sont touchées, particulièrement sur l'axe Vendée Grand Est. Et pour pouvoir avoir de l'eau, certains sont prêts à tout. C'est le cas en Roumanie. Le Danube a atteint son plus bas niveau jamais enregistré. Alors le pays a organisé la destruction d'un rocher de plusieurs tonnes pour modifier le parcours du fleuve. Cela pour refroidir la seule centrale nucléaire du pays située à proximité. Quelques jours de production d'électricité sont gagnés, mais à long terme, la solution n'est pas viable, estime Thibaud Datry, directeur de recherche en écologie aquatique à l'INRAE.
10: La quantité d'eau sur Terre, elle est finie. En fait, c'est pas une solution. C'est-à-dire que si on en est à faire exploser quasiment 200 kilos d'explosifs pour faire une diversion, ça, on pourra pas le faire chaque année. C'est une solution de survie. Donc là, ils vont détourner un cours d'eau pour rajouter de l'eau dans un canal damné, j'imagine, pour pouvoir refroidir leur centrale nucléaire. Bah, l'eau qu'ils vont amener là, elle va pas aller dans l'autre cours d'eau. Donc, de toute façon, tous les écosystèmes et toutes les villes, etc., qui seront à l'aval de cette diversion-là, ils vont en souffrir. Ils n'inventent pas l'eau, ils la détournent.
5: Thibaud Datry, directeur de recherche en écologie aquatique à l'INRAE. Propos recueillis par Tiphaine Dubouer. La région de Moscou de nouveau visée par une attaque ukrainienne. Cette nuit, 5 personnes au moins sont mortes après une frappe de drone.
6: Il se pose en bienfaiteur. Donald Trump vole au secours du yen.
5: La monnaie japonaise est à son plus bas, plombée par les écarts de taux avec le dollar. Alors le président américain a décidé d'acheter des yens en signe d'amitié, dit-il, pour le faire remonter. Une aide pas si gratuite que ça. Elle vise surtout à stopper la chute de la valeur du yen pour éviter que celle du dollar américain s'envole, explique Stéphanie Wieler, économiste chez PwC France.
11: Donald Trump a toujours été clair là-dessus. Il ne veut pas un dollar fort. Si le yen baisse, il y a bien une autre monnaie en face qui progresse. Et dans ce cas-là, c'est le dollar. C'est dans l'intérêt des États-Unis de se dire, comme on veut pas une monnaie forte, eh bien, on va aider les Japonais à renforcer la valeur de leur monnaie pour que la nôtre ne grimpe pas trop vite. Parce que un dollar plus élevé, bien sûr, ça pénalise les exportations américaines. Donald Trump veut rendre les prix des produits américains attractifs. C'est pour ça qu'il veut que le dollar ne soit pas trop fort pour permettre de stimuler les exportations américaines vers l'étranger.
5: Stéphanie Wieler au micro de Vincent Danilo. Donald Trump, pour qui les négociations avec l'Iran ont repris, Téhéran dément. Le président américain assure qu'elles ont lieu en ce moment même avec le soutien de l'Arabie Saoudite, des Émirats Arabes Unis et du Qatar et qu'elles portent sur une réouverture dès demain du détroit d'Ormuz. La dernière chance pour l'Iran, dit-il, de signer un bon document.
6: En France, Bercy serre la vis sur les investissements étrangers dans les secteurs stratégiques.
5: Dans la défense ou la tech, par exemple, le gouvernement entend verrouiller leur capital dès lors qu'un investisseur non européen se portera acquéreur de 10% ou plus des actions d'une entreprise française dite sensible. L'opération devra être validée par Bercy. Jusqu'ici, la limite était fixée à 25%, Timothée Marouzet.
12: Objectif affiché par Matignon, assurer la sécurité du pays et protéger les entreprises et technologies clés en France, le tout dans un contexte géopolitique explosif. Pour Frédéric Coirier, le coprésident du mouvement des entreprises de taille intermédiaire, le METI, c'est une très bonne nouvelle.
13: C'est une réalité dans d'autres pays, aux États-Unis, en Chine, vous avez dans beaucoup de secteurs clés des contrôles étatiques. C'est pour éviter que des entreprises stratégiques et au capital relativement éclaté se retrouvent finalement sous un contrôle, mais en tout cas sous une influence très forte d'une puissance étrangère qu'on n'aura pas forcément vu venir et pas forcément avec des intérêts alignés sur les nôtres.
12: Les demandes arriveront directement au ministère de l'économie. Bercy promet 10 jours maximum pour valider ou non l'opération.
13: Si c'est clair, l'État aura un rôle très facile de validation. C'est tout à fait différent que d'avoir quelqu'un qui rentre par effraction et puis de devoir régler les problèmes a posteriori. Là, on sera dans une situation où il faudra a priori montrer patte blanche.
12: Mais un risque demeure celui d'entraver la capacité des entreprises à se financer sur les marchés. Le tout devra donc être réalisé en bonne intelligence, poursuit cet expert. La décision intervient à un moment où le nombre d'entreprises françaises approchées par des investisseurs étrangers augmente chaque année. Rien que l'an dernier, 400 dossiers ont été déposés à Bercy.
5: Timothée Marouzet, puis Pierre Plassot, contre la montre pour la 4e étape du Tour de France féminin de cyclisme. 21 km au programme aujourd'hui, 21 km qui relie Gévrey-Chambertin à Dijon. Au classement général, la tenante du titre, la française Pauline Ferrand-Prévot, est 10e, elle pointe à 2 minutes 10 du maillot jaune.
6: Merci Fabien Albert pour le journal. On vous retrouve à 8h sur Radio Classique. Je vous donne le programme des 20 prochaines minutes. La rentrée littéraire et ses 461 ouvrages attendus, c'est dans le décryptage écho. Les carnets de voyage dans le meilleur du journal imprévisible. Et puis, nous aurons le droit au coup de cœur de Franz-Olivier Gisbert. Avant cela, dans un instant, nous retrouvons Nicolas Tenzer pour l'écho du monde. À tout de suite.
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6: Et sur Radio Classique, il est 7h42, voici l'écho du monde. Bonjour Nicolas Tenzer.
16: Bonjour Pierre.
6: Après la rencontre entre le président ukrainien Volodymyr Zelensky et américain Donald Trump au sommet de l'OTAN le 8 juillet, puis à la Maison-Blanche la semaine dernière, tout a semblé bien engagé entre les deux dirigeants. Certains y ont même vu un président des États-Unis se détournant de son homologue russe Vladimir Poutine. Tout ceci semble, Nicolas, à nouveau remis en cause.
16: Oui, je fais partie de ceux qui ont souvent, je dois dire, dès la réélection de Trump, mis en garde contre tout optimisme à cet égard. La loi de la plus grande pente est celle d'une collusion entre le locataire de la Maison-Blanche et la Russie, collusion financière liée à ses liens d'affaires anciens avec Moscou et ceux de son entourage, et surtout collusion idéologique. Les deux plus récents épisodes, refus d'autoriser, il y a deux jours, l'Ukraine à fabriquer sous licence des missiles pour les batteries Patriot, pourtant promis il y a moins d'un mois, report de plusieurs années du déblocage des fonds d'aide à l'Ukraine, ne sont qu'une confirmation de l'absence de toute fiabilité de Trump. Seule l'assistance en matière de renseignement militaire tient encore, mais l'aide financière et militaire directe est passée à zéro en janvier 2025. L'essentiel de son entourage est sur une ligne anti-Ukraine et pro-russe. Le vice-président, J.D. Vance, le secrétaire à la guerre, Pete Hegseth, et son adjoint, Elbridge Colby, le patron du FBI, Kash Patel, qui doit d'ailleurs se rendre à Moscou assez curieusement en octobre, ces deux soi-disant négociateurs, le promoteur immobilier Steve Witkoff, lui aussi lié au milieu d'affaires russes, et son gendre, Jared Kushner, dont le slogan pourrait être « Business first », ils se sont rendus à Moscou, le premier étant coutumier des éloges à Poutine qu'ils saluent la main sur le cœur, mais n'ont jamais répondu aux invitations du président Zelensky de se rendre en Ukraine.
6: Pourtant, le président ukrainien a affirmé récemment encore que ses relations avec Donald Trump ont changé.
16: Oui, et il disait cela, cela remontait de la rencontre au Vatican l'année dernière en marge des funérailles du pape François. Mais depuis, il y a eu le sommet du 15 août 2025 à Anchorage où Trump avait accepté de tout céder à Poutine. Ce dernier n'était d'ailleurs pas encore assez satisfait. Il est vrai que Trump est quand même impressionné aujourd'hui par les prouesses de l'Ukraine qui lui permettront à terme de gagner la guerre. Mais il n'est plus dans cet état d'esprit méprisant qu'il avait adopté lors de la rencontre humiliante du 28 février 2025 dans le bureau ovale. Mais il ne veut pas brusquer Poutine, continue à prétendre, contre toute évidence, qu'il souhaite la paix et aimerait bien pousser Kiev à un compromis territorial inacceptable, même s'il a peut-être vaguement perçu que ce n'était plus acceptable ni par l'Ukraine ni par les Européens. Surtout, le président Zelensky est obligé à chaque fois de tout tenter, même s'il sait qu'il existe peu de chances de succès pour réabrimer Washington à l'Ukraine. Dans les éléments de langage diffusés par la plupart des capitales européennes après le G7 et le sommet de l'OTAN, figurait aussi souvent la satisfaction d'avoir fait revenir l'Amérique au bercail en ce qui concerne l'Ukraine. Certains conseillers en privé étaient plus prudents, conscients que cela ne pourrait sans doute durer.
6: Mais est-ce à dire, Nicolas, qu'il y a, si l'on ose dire, une cohérence trumpienne?
16: Eh oui, exactement. La connivence idéologique que je pointais en résulte. Contrairement à une idée reçue, Trump est totalement prévisible et cohérent. Et c'est ce qui le rend dangereux. Sa doctrine est fondée sur l'indifférence à la remise en cause de la règle de droit et aux droits de l'homme. Jamais il n'a dénoncé l'agression russe contre l'Ukraine, car l'agression pour lui n'est pas un gros mot. Jamais il n'a condamné les crimes de guerre contre l'humanité et de génocide commis par la Russie, ni d'ailleurs par d'autres pays, parce qu'il n'importe pas à ses yeux. Il s'est déjà montré prêt à abandonner les populations ukrainiennes oppressées par Moscou dans les territoires qu'elle occupe illégalement, car les personnes humaines n'ont aucune importance et sont comme des santons de la crèche qu'on déplace au gré des humeurs de chacun. Dès lors que l'absence de fourniture de missiles pour les batteries patriotes se traduise par l'assassinat par les Russes de centaines de civils ukrainiens, ne l'émeut pas. Il n'en ressent ni remords, ni culpabilité. Demain, si pour tester la résolution de l'OTAN, un pays balte est attaqué par la Russie, il existe une certitude. Les États-Unis n'interviendront pas et n'enverront pas de troupes pour le défendre. Couché devant la Chine, irrésolu devant l'Iran, soumis devant Poutine, Trump aura relégué l'Amérique au rang des puissances vaines et complices.
6: L'écho du monde, merci Nicolas Tenzer. Et à demain, l'écho du monde à retrouver sur l'application et le site internet de Radio Classique. À suivre sur Radio Classique, le meilleur du journal imprévisible.
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6: Le meilleur du journal imprévisible, à présent à 7h48 sur Radio Classique. Vous êtes peut-être parti en vacances, vous y êtes peut-être en ce moment, avec un cahier et un crayon pour consigner vos épopées. Le fameux carnet de voyage, une pratique sur laquelle s'est penché Marc Bourreau cette saison avec David Abiker.
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20: De et avec Marc Bourreau à 7h47. Bonjour Marc.
21: Bonjour David, bonjour à tous.
20: Les mordus d'aventure et de voyage ont rendez-vous à Clermont-Ferrand en fin de semaine. C'est la 25e édition des rendez-vous internationaux du carnet de voyage. C'est un genre littéraire à part entière, aussi bien un dépaysement qu'une quête d'introspection.
21: Et on pose le décor tout de suite, David. Si les amoureux des carnets de voyage devaient emmener un livre au moins sur une île déserte, ce serait sans doute l'un des premiers du genre. Robinson Crusoe de Daniel Defoe, cette épopée humaine en territoire hostile en 1719.
22: Je devins un assez bon chasseur, par nécessité, car le dur travail manuel auquel je me livrais me donnait un appétit féroce. J'appréciais les ressources offertes par la noix de coco, et je trouvais son lait frais et réconfortant. 11 mois déjà. L'épave avait sombré. Je regrettais le fer, les câbles et tous les matériaux coulés avec lui.
21: Le carnet de voyage, c'est l'aventure moderne. Le voyage en Orient de Lamartine, le voyage en Russie d'Alexandre Dumas père qui croise au 19e siècle, le voyage au centre de la Terre et le tour du monde en 80 jours de Jules Verne, jusqu'au périple de Nicolas Bouvier dans les années 50. Suisse, Yougoslavie, Turquie, Iran, Japon, 4 ans de périple et de paysage dans son ouvrage de référence, L'usage du monde.
23: Des locomotives à cloches de bronze barbouillent ce dessin d'enfant bicolore. Cet endroit m'a l'air fait avec des restes. Mais ce qu'il a pour lui, ce qui me touche, ces chevaux noirs qui me font oui éperdument, hochant la tête, tous pleins d'espoir et de projets.
21: Aller au bout du monde, c'est aussi un voyage intérieur pour les plumes les plus affûtées, d'Albert Londres à Joseph Kessel entre l'Afrique, la Birmanie et l'Afghanistan.
24: Dans un voyage, bien sûr, je suis ému par les grands paysages, les paysages farouches, sauvages ou magnifiques. Mais ce que je cherche surtout, ce sont les gens.
21: À la rencontre des gens, des escapades amoureuses de l'ouest de la France de Victor Hugo au célèbre Sur la route de Jack Kerouac qui parcourt fiévreusement l'Amérique profonde sur un rouleau de papier de 36 mètres de long, sublimé ici par Jacques Gamblin.
25: Un routier dans un camion de dynamite avec un drapeau rouge me ramasse. Nous voguons dans la vaste verte Illinois. Et là, pour la première fois, Dean, je vois dans une brume de chaleur ma rivière Mississippi, ses rives desséchées, ses eaux basses, sa grande odeur fétide. Car c'est là où se baigne le corps nu de l'Amérique. Bon sang, Dean, que je suis heureux.
21: Partir un jour, sans retour, David. Le carnet de voyage, c'est un travelling et un instantané investi par les nouveaux supports, les documentaires de Jean Rouch, 5 colonnes à la une qui emmènent une fois par semaine à Cuba, au Biafra et aux côtés des forces américaines au Vietnam, la section Anderson, ce petit bijou de Pierre Schondorfer.
26: Nous étions partis pour retrouver le Vietnam, mais à l'exception de quelques images pathétiques, nous avons surtout découvert l'Amérique.
21: sur terre et sous la mer. Le carnet de voyage, ce sont aussi les pérégrinations du commandant Cousteau sur les océans du globe à l'aide de sa calypso.
0: Nous approchons des tropiques. Quelques dauphins jouent devant notre étrave. Ils sont venus par centaines. Nous n'en avons jamais tant vu.
1: Voyage, voyage.
21: Et puis il y a le voyageur moderne. Oui, il se déplace dans les années 70 au gré des astuces et du système D. Cette nouvelle espèce est son guide dans la poche, le routard.
2: Qu'est-ce qu'un routard ? Eh bien, c'est celui ou celle qui part le plus loin possible, avec le moins d'argent possible. Les hôtels bon marché de New York, les bains turcs à Istanbul, les souks de Marrakech, et surtout, surtout, les itinéraires qui mènent au seul paradis du routard, le bout du monde.
3: Roland le baroudeur connaît tous les pays. Il les connaît par cœur, il les connaît à vie.
21: Et aujourd'hui, David, écrivons-nous tous nos propres carnets de voyage à notre manière.
4: Les voyages forment la jeunesse. Je te dis pas dans quel état ça met les valises.
21: Qui n'a jamais raconté ses mésaventures à l'étranger, comme Coluche ici, dans les années 70.
8: La Laponie, c'est sympa, j'ai été réveillé un matin, brum brum, police. Qu'est-ce que vous avez fait dans la nuit du 23 novembre au 27 avril?
21: Et oui, que ramène-t-on exactement dans nos bagages? Sans doute des leçons de vie pour l'écrivain journaliste Jean-Claude Guillebeau qui nous a quittés le week-end dernier. Le voyage, c'est une balance perpétuelle entre rester chez soi et partir à l'aventure. Leçon tirée de son voyage en Océanie.
18: C'est le mythe de l'arbre et de la pirogue. Chaque homme est partagé entre le désir d'enracinement et le désir de voyage. Et il ne faut pas croire que nous avons à choisir entre l'un et l'autre. Nous avons besoin des deux parce que, dit le mythe, c'est avec l'arbre qu'on fabrique la pirogue. C'est formidable.

0: Les carnets de voyage dans le meilleur du journal imprévisible. L'occasion de vous donner ce rendez-vous, prochaine édition du rendez-vous international du carnet de voyage, 13, 14, 15 novembre à Clermont-Ferrand, dans un peu plus de 3 mois. Merci Marc Bourreau et David Abiker. Et bonjour David Barou.
1: Bonjour Pierre.
0: Pour le décryptage écho, au moment où les Français sont nombreux en vacances, en train de dévorer des livres, peut-être, au bord de la plage par exemple, eh bien dans les maisons d'édition, on prépare la rentrée littéraire et elle s'annonce un peu tendue cette année.
1: Bah oui, c'est vrai. Enfin, avant de se projeter, les éditeurs, les libraires et les auteurs font leur compte. Et les chiffres sont pas très bons. Hein. Sur le premier semestre, le marché de l'édition en France est en recul de 6,2% en volume et de 5,4% en valeur, hein, selon Nielsen, IQ, GFK qui fait les comptes. Les Français n'ont acheté que 123,6 millions de livres. Ça peut paraître beaucoup, hein, environ 2 livres par Français. Mais c'est la 5e année de suite que le marché recule sur ce premier semestre. Alors on pourrait dire que c'est normal parce que les ventes avaient explosé à la hausse pendant le confinement du Covid. Mais là, on est quand même retombé pour la première fois sous la barre du pré-Covid, hein, puisqu'en 2019, on avait quand même vendu 128 millions de livres physiques neufs pendant les mois de janvier à juin. Seul petit réconfort, si on doit en chercher un, en valeur, le marché reste encore supérieur de 10% par rapport à cette même période de 2019, mais c'est grâce, entre guillemets, à l'inflation. La cruelle vérité, c'est que l'envie de lire recule, et c'est inquiétant pour tout l'écosystème. Il n'y a visiblement pas que les jeunes qui ne lisent plus assez.
0: Ouais, alors dans ce contexte, David, comment préparer la rentrée littéraire ?
1: Alors, la rentrée littéraire, c'est 10% du marché de l'édition. Le mois de septembre est important, mais pas incontournable en volume. Mais c'est à la rentrée que des titres se dégagent. Des titres dont on parle, qui pourront recevoir une récompense lors des très nombreux prix de l'automne. Les Goncourt, les Renaudot, c'est absolument stratégique. On parle là de centaines de milliers d'exemplaires écoulés juste avant Noël, qui là, ça c'est ça le vrai moment à ne pas rater pour le marché de l'édition. En fait, ce marché se divise en plusieurs catégories. Il y a les machines à best-sellers comme Michel Bussy, Amélie Nothomb, Marc Lévy, puis maintenant l'incontournable Freda McFadden, hein, célèbre pour ses femmes de ménage, et qui a encore frappé, hein, avec Le Dîner, qui est le livre le plus vendu du premier semestre. Statistique un peu folle concernant McFadden, qui publie 4 livres par an, 8 de ses romans sont encore dans le top 15 des livres les plus vendus en France depuis le début de l'année. Ces auteurs-là n'ont pas vraiment besoin qu'on leur fasse de la publicité. Leurs livres se vendent presque tout seuls. Et puis, il y a ensuite des segments qui vont un peu moins bien qu'avant, mais qui restent encore costauds, qui ont leur public, comme la BD et le manga. La clé, en fait, c'est sur la littérature générale. Là, il faut de bonnes critiques, du buzz, du bouche à oreille et si possible, des prix, des récompenses pour être mis en avant dans la librairie. En tout, 461 nouveaux romans français et étrangers vont, selon Livre Hebdo, qui a fait le calcul, tenter leur chance à la rentrée. Ça peut vous sembler beaucoup, mais les éditeurs sont quand même devenus beaucoup plus raisonnables qu'avant. On en a eu 484 l'an dernier et on est très loin du pic de 700 nouveautés lors du début des années 2000. C'est plus dur de trouver des lecteurs, un peu plus dur sans doute de se faire éditer, mais la bonne nouvelle, c'est que c'est peut-être un peu moins dur, un peu moins difficile d'émerger.
0: En tout cas, merci de nous avoir mis à la page, David, en vue de cette rentrée littéraire, le décryptage écho sur Radio Classique. Quel est le coup de cœur de Franz-Olivier Gisbert ? Réponse dans une minute, à tout de suite.
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0: 7h58 sur Radio Classique, voici les coups de cœur de nos voix ce matin. Franz-Olivier Gisbert, que vous retrouvez dans Esprit Libre, eh bien, nous livre des recommandations historiques.
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5: Quand ça va pas bien, la France, sur le plan politique, y a une bonne recette, hein. C'est de relire les anciens. Alors, on peut toujours lire, par exemple, l'extraordinaire, c'est une collection d'archives d'ailleurs, l'extraordinaire procès de Jeanne d'Arc, qui est commenté par Georges et Jeanne Duby. C'est merveilleux.
6: Vous allez jurer de dire la vérité sur tout ce qui vous sera demandé.
7: Je jurerais bien volontiers de dire toute la vérité sur toutes les choses terrestres. Quant aux révélations que j'ai eues, je les ai dites à personne qu'à mon roi. Charles VII, seul et unique roi de France.
5: Et dans un autre genre plus récent, Il faut relire aussi le fil de l'épée du général de Gaulle. D'une certaine manière, c'est le début du général de Gaulle, c'est avant de Gaulle, avant de Gaulle. Et c'est un livre absolument passionnant. Je conseille aussi les mémoires d'espoir, les mémoires de guerre.
8: Paris outragé, Paris brisé, Paris martyrisé, mais Paris libéré, libéré par lui-même.
5: Tout ça est absolument passionnant, puis on peut finir par le film, hein, la bataille de Gaulle, le premier volet, puis il y a le deuxième volet qui va sortir. Voilà, donc on peut passer l'été avec de Gaulle si on est un petit peu mal à la France en ce moment.
0: Effectivement, très beau succès en salle pour ces deux films. La bataille de Gaulle, merci pour ce coup de cœur François-Olivier Gisbert. Et voici votre météo ainsi que votre journal de 8 heures. La météo tout d'abord, Fabien Albert, une journée plus respirable.
1: Oui, l'air frais arrive progressivement par le nord-ouest pour gagner la Bretagne, les Hauts-de-France ou encore la Normandie. À l'est, il fera encore chaud, des températures supérieures aux 30 degrés, 34 à Perpignan, 33 à Nancy, 32 à Lille.
0: Vous êtes sur Radio Classique, bienvenue, nous sommes le mardi 4 août et il est 8 heures.
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0: Trois titres à la une de votre journal, Fabien.
1: Où et comment se rafraîchir l'été en ville? Nous n'avons certainement pas fini de se poser la question. L'État a publié hier une carte. 42 000 refuges de fraîcheur y sont recensés. Face à la polémique, des habitants du Porge portent plainte contre X. Ils veulent obtenir des réponses à leurs questions. La première d'entre elles, leur commune a-t-elle été sacrifiée pour en sauver d'autres? Et puis, la reprise de difficiles et techniques pour parler entre Israël et le Liban. Ils ont lieu aujourd'hui à Rome sous supervision des États-Unis.
0: Et concernant ces discussions, analyse de mon invité dans 10 minutes, Jean-Paul Chagnolo, professeur émérite des universités, président d'honneur de l'Institut de recherche et d'études Méditerranée-Moyen-Orient. Fabien Albert, 16 départements du Sud-Est en vigilance orange canicule.
1: Oui, la canicule persiste dans le quart Sud-Est du pays. Alors pour se rafraîchir, l'État a lancé en collaboration avec l'ADEME une carte en ligne des refuges de fraîcheur. Plus de 42 000 espaces ont été recensés dans les villes de plus de 5 000 habitants, Lucie Dupressoir.
9: Parmi ces 42 000 espaces, la majorité sont des lieux culturels, des musées, des cinémas, des bibliothèques et un tiers sont des espaces verts. Le projet de cette carte était dans les cartons depuis un an et demi, mais les dernières canicules ont contraint l'État à accélérer sa mise en ligne. Johan Ransquin, directeur adaptation au changement climatique à l'ADEME, l'agence de la transition écologique de l'État.
10: C'est pas uniquement une carte pour faire une carte, il y a un enjeu de santé publique. On sait que les canicules provoquent une fatigue excessive de l'organisme et il est parfois bon de pouvoir aller se réfugier dans un endroit où il fait un peu plus frais, histoire de récupérer, pour le dire simplement.
9: Cette carte est participative. Cela permet par exemple à des collectivités de référencer de nouveaux lieux. Des villes comme Paris, Bordeaux et Marseille avaient déjà développé leur propre carte. Une première étape selon François de Gasperi, docteur en géographie à l'ENS de Lyon.
11: Il faut aussi penser l'accessibilité, la proximité de ces espaces. Faire en sorte qu'on n'ait pas besoin de marcher 15 minutes en plein soleil pour se rendre au sein de ce parc. Un espace de fraîcheur n'est pas nécessairement un refuge. Il le devient quand il est repérable, ouvert, accessible et organisé pour accueillir des publics divers et variés.
9: À Barcelone, ville pionnière des réseaux de refuges climatiques, près de 99% des habitants ont accès à un espace frais en moins de 10 minutes à pied.
1: Et avec la canicule vient la sécheresse, elle ne cesse de gagner du terrain cette année, d'où ce cri d'alerte de l'Office français de la biodiversité. 1373 cours d'eau sont touchés par des ruptures d'écoulement. En clair, ils sont à sec, un niveau jamais atteint. La situation est historique et critique pour les petits cours d'eau français, écrit l'OFB. Les explications de Tiphaine Dubuard.
12: Malgré un hiver humide, les niveaux d'eau des fleuves sont particulièrement bas en France, en cause des canicules à répétition qui drainent les sols, analyse Thibaud Datry, directeur de recherche en écologie aquatique à l'INRAE.
13: Ce qui se passe quand on a une canicule, c'est qu'en fait on a de l'évaporation et surtout on a de l'évapotranspiration. L'évapotranspiration, c'est la végétation qui transpire comme nous et donc a besoin d'eau et qu'assèche les sols, les nappes phréatiques et les cours d'eau.
12: Résultat, le débit de la Seine s'effondre, quasiment deux fois plus faible que l'année dernière à certains endroits. Le Rhône, lui, pourrait atteindre des niveaux anormalement bas, estime Yves Tremblay, hydrologue à l'IRD, l'Institut de recherche pour le développement.
10: Le Rhône dépend fortement de l'alimentation en eau des Alpes, en passant par la Suisse, et on s'attend à une forte baisse de la taille des glaciers, notamment une forte baisse aussi de la neige.
12: Face aux épisodes de sécheresse, une seule solution, mieux s'adapter aux effets du réchauffement climatique.
10: Faire reposer uniquement des stratégies d'adaptation sur des transferts d'eau d'un fleuve ou d'un cours d'eau à un autre, c'est pas forcément une très bonne approche. Il y a pas mal de leviers d'action pour optimiser les usages, optimiser l'irrigation, etc., les pratiques.
12: Avec plus de la moitié des nappes phréatiques à un niveau en dessous de la normale, ce sont 95 départements qui sont aujourd'hui concernés par des arrêtés de restriction d'eau.
1: Tiphaine Dubuard.
14: Feu contenu pas encore fixé dans le Var.
1: 1500 pompiers luttent toujours face aux flammes. Du vent est annoncé sur zone ces prochains jours. De quoi faire craindre des reprises de feu. Les habitants, eux, sont rentrés, mais ont pour consigne de se tenir prêts à évacuer de nouveau. Un retour plus ou moins compliqué aussi en Gironde, aux Porges. C'est un paysage meurtri qu'ont retrouvé les habitants. L'incendie a ravagé plus de 180 maisons. Alors un collectif réunissant 800 personnes s'est créé. Certaines d'entre elles prévoient de déposer une plainte contre X dans les prochaines semaines afin de faire la lumière sur ce qu'il s'est passé. Leur avocat, maître Sylvain Galina, veut éviter toute polémique. Il défend une démarche saine et républicaine.
15: Il y a quasiment 200 maisons qui ont été détruites aux Porges. C'est quand même pas un petit sinistre. Donc il faut que nous ayons des réponses sur les choix qui ont été faits. L'origine du feu, la mise en mouvement des moyens, quelles sont les règles qui s'appliquent, est-ce qu'elles ont été appliquées? Sans doute, certains choix ont-ils été légitimes, il n'y a pas de difficulté là-dessus, mais juste obtenir des réponses. Comment cette situation a pu advenir? Et l'autre logique, c'est aussi éviter la mécanique de l'oubli. C'est-à-dire se poser ces questions maintenant, c'est réfléchir collectivement pour l'avenir. C'est se poser des questions, éventuellement sur des dysfonctionnements qui ont pu advenir, les pointer, les diagnostiquer pour essayer de faire émerger des solutions qui soient pérennes.
1: Démarche sensiblement identique à Fontainebleau. La région Île-de-France va se constituer partie civile, a indiqué hier la présidente Valérie Pécresse, dans le cadre de l'information judiciaire ouverte par le parquet de Fontainebleau après l'incendie de la forêt. Objectif, obtenir une réparation intégrale du préjudice écologique. Mi-juillet, 2000 hectares, 10% de la forêt sont partis en fumée. Au Venezuela, le bilan officiel du double séisme de la fin du mois de juin dernier monte à plus de 6000 morts. Des tremblements de terre de magnitude 7,2 et 7,5 avaient frappé le littoral vénézuélien coup sur coup au nord de Caracas.
14: 8h06 sur Radio Classique. Les pourparlers entre le Liban et Israël reprennent aujourd'hui.
1: Nouvelle discussion à Rome sous l'égide des États-Unis. Il sera question de traiter notamment des zones pilotes prévues dans l'accord conclu en juin. Ces secteurs du sud du Liban dont Israël doit se retirer pour laisser l'armée libanaise s'y déployer seule, sous réserve d'un désarmement du Hezbollah pro-iranien. Un retrait qui n'est pas pour tout de suite, estime le géopolitologue Frédéric Ancel.
16: En fait, les Israéliens, ils y vont très lentement. Hein. Et vous imaginez bien que ce gouvernement déjà ultranationaliste, à quelques mois seulement d'élections cruciales, ne va pas se dépêcher de sortir de l'intégralité de ces zones pilotes. Si l'armée libanaise réussit à empêcher tout type d'attentat de la part du Hezbollah, à empêcher tout type de départ de drones vers Israël, toujours de la part du Hezbollah, à empêcher manifestement le retour des cadres ou de combattants et a fortiori d'armes dans ces zones pilotes, je pense que là, la pression s'exercera sur Israël, y compris en provenance des États-Unis, pour qu'Israël poursuive le mouvement et laisse les trois zones pilotes se retrouver dans les mains exclusives de cette armée libanaise et ensuite d'aller plus loin. Mais le « ensuite », ce sera après les élections israéliennes.
1: Et puis les propos recueillis par Vincent Danilo. Et puis la quatrième étape du Tour de France féminin de cyclisme aujourd'hui, un contre-la-montre de 21 km jusqu'à Dijon. La tenante du titre, la Française Pauline Ferrand-Prévot, à 2 minutes 10 du général, est classée 10e.
14: Le journal, Fabien Albert, merci. On va vous retrouver à 8h30 dans 20 minutes environ pour le rappel des titres. Dans quelques instants, François Chagnolot, l'invité de Radio Classique, pour parler du nouveau cycle de négociations Israël-Liban. Ce sera juste après l'éditorial politique de Jim Jarassé.
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14: À 8h09, voici l'éditorial politique avec Le Figaro. Jim Jarassé, bonjour.
19: Bonjour Pierre.
14: Focus ce matin sur cette enquête de nos confrères de France Inter concernant la multiplication des tentatives de suicide au sein des services du Premier ministre. Pourquoi faut-il prendre ces révélations au sérieux, Jim ?
20: Eh bien d'abord car le phénomène est une ampleur jamais vue dans les services aussi centraux que ceux de Matignon. Deux agents issus respectivement du secrétariat général pour l'investissement et du secrétariat général du gouvernement, ce sont des services centraux à Matignon, ont mis fin à leur jour en mars 2026 à seulement quelques jours d'écart dans un contexte identifié de souffrance au travail. Et deux autres ont fait une tentative de suicide, dont une fonctionnaire au service de la correspondance du Premier ministre, qui gère notamment le courrier de Sébastien Lecornu. Elle a été rattrapée in extremis par un passant sur le quai d'une gare alors qu'elle allait se jeter sous un train. Cette épidémie de suicide n'est pas sans rappeler, toute proportion gardée évidemment, les 35 salariés de France Télécom qui avaient mis fin à leur jour en 2008 et 2009. Les symptômes sont les mêmes. Pression accrue sur fond de plan d'économie, management toxique suscitant un sentiment d'abandon chez les salariés, procédure d'alerte ignorée par les ressources humaines. La différence, c'est qu'il s'agit ici d'une administration publique au plus haut niveau de l'État, censée donc être exemplaire.
14: D'autant que ces cas ont tendance à se multiplier au sein de la classe politique.
20: Oui, plusieurs députés et ministres ont été visés ces dernières années par des accusations de harcèlement moral sur des membres de leur cabinet. Une secrétaire d'État issue du Modem, Nathalie Elimas, a même dû démissionner à la suite d'accusations de maltraitance portées par 5 de ses collaborateurs. Plus généralement, ces petites mains de la politique, indispensables au bon fonctionnement du sommet de l'État, souffrent d'une absence de reconnaissance, corvéable à merci, mal rémunérée. Les conseillers politiques et hauts fonctionnaires de certaines administrations, comme la direction des finances publiques à Bercy, sont d'ailleurs de plus en plus nombreux à quitter la fonction publique d'État pour rejoindre le privé. D'autres sombrent dans des problèmes d'addiction. Plusieurs collaborateurs du gouvernement ont été écartés cet été après des tests de dépistage de drogue positifs. Ils avaient été décidés par Sébastien Lecornu lui-même, désireux de rétablir une forme d'exemplarité à l'heure où l'exécutif fait la guerre au narcotrafic. Mais tout laisse à penser qu'au-delà des sanctions prononcées, les services du Premier ministre n'ont pas traité le fond du problème.
14: Et le contexte politique n'est peut-être pas étranger à ce mal-être.
20: Oui, c'est vrai que quand on discute avec eux, beaucoup de conseillers ministériels ou parlementaires disent avoir souffert de l'instabilité politique inédite qui règne depuis la dissolution de 2024. L'Assemblée a été largement renouvelée et le gouvernement a changé 4 fois en 2 ans. C'est autant de turnover de collaborateurs, de renouvellement de contrats de plus en plus courts et donc de plus en plus précaires. Et surtout, une pluie de licenciements sans autre forme de procès. Peu ou pas d'indemnités, pas de recours, pas de plan de reconversion, bien loin donc de l'exemplarité prônée au sommet de l'État. On le sait, comme souvent, les cordonniers sont les plus mal chaussés.
14: L'éditorial politique. Merci Jim Jarassé avec Le Figaro. À présent, voici l'invité de la matinale de Radio Classique. Jean-Paul Chagnolleau, bonjour.
21: Bonjour.
14: Vous êtes professeur émérite des universités, président honoraire de l'IREMO, l'Institut de Recherche et d'Études Méditerranée Moyen-Orient. Je cite votre dernier ouvrage, Atlas du Moyen-Orient, c'est avec Pierre Blanc et c'est publié aux éditions Autrement. De nouveaux pourparlers entre Israël et le Liban débutent aujourd'hui à Rome, en Italie, sous l'égide des États-Unis. 7e cycle de discussions. Il doit en théorie se dérouler jusqu'à jeudi. Les deux pays, Israël et Liban, ont signé un accord cadre fin juin visant une paix, une sécurité durable. Ce texte conditionne le retrait de l'armée israélienne du territoire libanais à un désarmement du Hezbollah, la milice pro-iranienne. Les négociations de Rome ont pour objectif de poursuivre la mise en œuvre de cet accord, nous dit par exemple le média libanais L'Orient le Jour. Jean-Paul Chagnolleau, est-ce qu'on peut attendre quelque chose de ce rendez-vous à Rome ?
19: Écoutez, je crois que c'est toujours intéressant de voir des négociations, surtout celles-là qui... Il n'y a jamais eu de négociations de cette nature entre le Liban et Israël, mais en même temps, j'ai le sentiment vraiment que tout est faussé depuis le début. C'est-à-dire que quand vous entrez dans une négociation pour avoir une chance d'avoir un résultat qui soit, disons, équitable et que chacun des participants puisse y trouver quelque chose, il faut qu'il y ait une relative symétrie des rapports de force équilibrés. Or, c'est absolument pas le cas aujourd'hui.
21: Pourquoi ?
19: Le gouvernement libanais est évidemment sous pression américaine de manière tout à fait très, très importante. Et puis, vous faisiez allusion à cet accord-là de juin avec Israël, mais si vous lisez attentivement cet accord, en fait, c'est un accord qui est complètement asymétrique. C'est-à-dire que si je prends les verbes, simplement, ça donne une à voir les choses. Les Libanais sont tenus de faire selon un certain calendrier, ils s'engagent à telle ou telle chose. Mais très précis. Alors que, s'agissant des Israéliens, ils envisagent ils pourraient éventuellement, etc. Donc on a vraiment des engagements très forts qui sont imposés aux Libanais, alors qu'il y en a guère pour les Israéliens, qui sont en position de force sur le terrain. Et puis, il y a une chose essentielle, et ça, les Libanais, quels qu'ils soient, quelle que soit leur communauté aujourd'hui, évidemment, on voit que le Liban Sud a été érasé, pas simplement occupé. Quand on occupe un territoire, bon, au bout d'un certain temps, les troupes, même si ça dure des années, se retirent. Mais là, nous ne sommes pas dans ce cas de figure. Ces villages et ces villes ont été détruites. Il y a au moins une soixantaine de villes et villages qui ont été détruits, pas simplement parce qu'il y a eu des bombardements, ce qui serait déjà beaucoup, mais aussi et surtout et concrètement parce qu'ils ont été rasés au bulldozer, ou pas plus tard qu'avant-hier. Si vous avez lu, vous aussi, L'Orient le Jour, vous avez vu qu'il y avait des explosifs qui avaient été placés tout autour du château de Beaufort, qui était une des places importantes et anciennes au sud du Liban, pour démolir toute une série d'installations. Et aujourd'hui, il y a des villes, par exemple Riyam, qui est à quelques kilomètres de la frontière, est une ville que je connais bien, elle est rasée. C'est pas qu'il y a tel ou tel bâtiment qui sont détruits, mais c'est rasé complètement. Et il n'y a même plus de cadastre, c'est-à-dire on ne sait plus où on habite, quoi, en quelque sorte. Donc voilà, donc on est dans cette situation de déséquilibre complet, et donc c'est sûr que ces négociations, on peut espérer qu'il se passera telle ou telle chose, mais fondamentalement, quand on part, d'une telle asymétrie, je suis assez sceptique sur des résultats positifs, quoi.
21: Alors pourquoi le Liban participe finalement ?
19: Parce qu'il n'a pas le choix, tout simplement. Il ne faut pas oublier que le gouvernement libanais ne voulait pas de cette guerre, évidemment. C'est le Hezbollah qui a entraîné le Liban pour les raisons que l'on connaît et en raison des liens qu'il a avec l'Iran. C'est bien ça dont il s'agit. Donc le Hezbollah, c'est à la fois une organisation extrêmement liée à l'Iran, qui a été fondée par l'Iran en 82-83, mais en même temps, il faut pas l'oublier, c'est une organisation libanaise. Il y a des députés du Hezbollah, il y a des membres du gouvernement qui sont du Hezbollah. Donc on a cette espèce de contradiction où il y a une partie de la société, une partie de l'État, puisqu'il y a le gouvernement et les députés, qui sont engagés dans une guerre que le gouvernement n'accepte pas, ne voulait pas, et dans laquelle il se retrouve coincé. Donc on est dans un jeu extrêmement complexe où il y a une organisation liée à une puissance étrangère, l'Iran, et un gouvernement libanais qui est sous pression des Américains qui souhaiteraient qu'on aboutisse à une sorte de paix entre Israël et le Liban. Et puis pour compliquer encore l'affaire, les Israéliens veulent en réalité une reddition des Libanais. Ils veulent imposer leur vue et garder ce qu'ils appellent une zone de sécurité qui est en fait une zone d'insécurité totale pour les Libanais.
21: Quelle est la posture du président libanais Joseph Aoun aujourd'hui vis-à-vis du Hezbollah?
19: Joseph Aoun, il est comme d'ailleurs tous les présidents précédents, il a le sens de l'État. Et quand on a le sens de l'État, il y a une règle simple, c'est que l'État doit avoir le monopole des armes. Vous savez que l'État, ça se définit par le monopole de la violence physique légitime. C'est une définition weberienne. Mais très concrètement, ça veut dire quoi? Ça veut dire que l'État doit pouvoir imposer les décisions qu'il prend, et par conséquent, il lui faut les moyens pour le faire, et par conséquent, il faut qu'il ait le monopole des armes. L'armée, la police, etc. Or, ça, c'est une affaire qui remonte à des décennies où il n'y a pas eu... On pourrait même dire qu'il n'y a pas d'État au sens weberien du terme, puisqu'il n'y a jamais eu un monopole de la violence physique légitime au Liban. Et c'est ça qu'il faut. Et donc, aujourd'hui, quand on dit il faudrait que le Hezbollah rende les armes, ça a deux sens. Le premier, c'est celui-là, c'est-à-dire qu'il faut que qu'il n'y ait aucune organisation milicienne qui puisse avoir des armes. Seul l'État doit pouvoir les posséder. Ça, c'est un classique. Mais puis, il y a un deuxième élément dans cette affaire, c'est que le Hezbollah est lié à l'Iran, est en conflit depuis longtemps avec Israël. Là, c'est la deuxième dimension. Et donc, le gouvernement et le président Aoun est coincé en tout ça. Il voudrait revenir à ce principe de base. Mais vous voyez, juste une remarque, c'est que cette idée que l'État doit avoir le monopole des armes, à mon avis, ça peut se faire en situation de paix. J'imagine mal qu'aujourd'hui, on puisse avoir un désarmement d'une organisation, celle que je décris là, dans une situation de guerre. Au nom de quoi est-ce que le Hezbollah, aujourd'hui, rendrait les armes puisqu'il est en guerre? Oui, il y a une contradiction. Et malheureusement, on ne veut pas sortir de cette contradiction.
21: Jean-Paul Chagnolot, vous êtes professeur émérite des universités. Vous êtes notre invité ce matin sur Radio Classique, puisque vous faites référence à ces pourparlers au Hezbollah et à ce qui se passe sur le terrain. On va aborder la question des zones pilotes, puisque ça fait partie de cet accord cadre qui a été conclu donc en juin, qui prévoit un déploiement de l'armée libanaise dans les zones évacuées par Israël. Israël, qui, vous l'avez rappelé, occupe une partie du sud du pays, sous réserve donc d'un désarmement du Hezbollah. Il y a deux semaines, ce retrait israélien au profit de l'armée libanaise, il a eu lieu dans une localité du sud Liban, Zaoutar al-Gharbiya. Est-ce que c'est possible d'aller plus loin?
19: Vous savez, je suis très sceptique là aussi, parce que en fait, ça veut dire que ce serait grâce à Israël que l'État pourrait retrouver les moyens de sa puissance et devenir véritablement un État en ayant le monopole des armes. Et ça me paraît une contradiction majeure. C'est-à-dire, je crois que cette affaire de zone pilote est en fait tout à l'avantage des Israéliens, qui en plus choisissent eux-mêmes ces zones pilotes. Actuellement, il y en a une ou deux dans la région de Nabatieh, comme vous l'évoquez, mais nulle part ailleurs. Et j'ai pas le sentiment que ça soit le bon chemin, quoi. Je pense que le bon chemin, ce serait qu'il y ait un véritable apaisement, pour ne pas dire de paix, mais en tout cas un apaisement, c'est-à-dire un vrai compromis politique qui aboutirait, avec un échéancier très précis, à ce que les Israéliens se retirent, en échange, évidemment, du fait que l'armée libanaise prenne possession de tous ces territoires. Mais ce jeu actuel, il est entièrement entre les mains des Israéliens, qui décident de l'endroit des zones pilotes, alors que nous sommes quand même en territoire libanais. Donc, vous voyez, il y a une contradiction, et quelque part, malheureusement, le gouvernement libanais, aujourd'hui, est dans une situation de grande faiblesse, quoi. Il a pas de levier, comme on dit en diplomatie, pour pouvoir s'imposer, et en plus, il est sous pression des Américains. Mais je pense pas, une fois encore, que ça soit un chemin qui puisse aller bien loin, d'autant plus que les fondamentaux de cette affaire, ils se trouvent pas forcément au Liban, ils se trouvent aussi en Iran. Parce que s'il y avait une vraie, alors j'ose pas dire le mot paix, mais en tout cas s'il y avait enfin un conflit qui s'arrêtait vraiment,
21: un arrêt durable des combats,
19: voilà,
21: du moins.
19: Voilà, c'est ça, où on peut dire voilà, cette fois-ci on a trouvé des solutions durables, pérennes. À ce moment-là, on peut imaginer que le Hezbollah ne jouerait plus le même rôle qu'il a aujourd'hui par rapport à l'Iran, et à ce moment-là on pourrait envisager les choses. Mais tant qu'on n'a pas aussi traité la question fondamentale de l'Iran, et enfin du conflit iranien, qu'on n'a pas trouvé les vraies bases d'un apaisement durable, on ne pourra pas, comme ça, décrocher la question libanaise et la question du Hezbollah et la régler. Ça me paraît tout à fait illusoire, même si on tente de le faire aujourd'hui, mais je n'y crois pas vraiment.
21: Donc, si je vous comprends bien, Jean-Paul Chagnolot, les deux conflits, qui n'en forment qu'un finalement, mais ces deux branches sont imbriquées.
19: Ben, d'où est venue cette séquence de guerre? Elle est venue d'Iran. C'est clairement le Hezbollah.
21: Ce que je veux dire, c'est qu'ils sont destinés à être imbriqués en permanence.
19: C'est ça la question. Historiquement, c'est le cas. Il faut quand même le rappeler. En 1982, il faut rappeler qu'en 82, l'armée israélienne occupait toute une partie du Liban jusqu'à Beyrouth. Et c'est dans ce contexte que les Iraniens ont créé le Hezbollah. Donc, vous voyez, historiquement, c'est ça. Il y avait ce lien très fort, et ce lien avec l'Iran a toujours persisté. Et là, le 2 mars, quand il y a eu l'attaque du Hezbollah, c'est le Hezbollah qui a déclenché l'offensive. C'était évidemment sur instruction iranienne. Donc, on voit bien que c'est complètement lié à l'Iran. Donc, imaginez qu'on puisse décrocher complètement la question libanaise de la question iranienne me paraît illusoire. Il faut que les deux aillent de pair, ou à minima, je pense que ce serait plus efficace que d'abord il y ait un vrai arrêt des combats et un vrai accord politique. Et cet accord politique, il est possible. Je rappelle quand même que, s'agissant de l'Iran, puisqu'on se déporte un peu sur l'Iran, il y a eu un accord qui était extrêmement bien fait et qui aurait pu tenir. C'était l'accord sur le nucléaire en 2015, si Trump n'avait pas décidé unilatéralement de s'en retirer, avec toutes les conséquences que cela implique. Si cet accord avait tenu, on n'en serait pas là. Et en particulier, on n'en serait pas là avec le détroit d'Hormuz, qui, chacun le sait aujourd'hui, n'était en aucun cas un espace de conflit avant la guerre. Donc, vous voyez bien, tout ça est absurde, on marche sur la tête, quoi. Et donc, si on revient au Liban, il me paraît difficile de régler la question du Hezbollah, surtout dans sa dimension de maîtrise des armes, dans une situation de guerre, le tout étant lié avec les intérêts aussi de l'Iran.
21: Alors, je reviens sur ces pourparlers qui débutent aujourd'hui à Rome, ces pourparlers Israël-Liban sous l'égide des États-Unis, qui sont censés durer jusqu'à jeudi. Est-ce qu'on peut imaginer, Jean-Paul Chagnolot, que en cas d'avancée significative dans ce dossier, ça puisse avoir une influence sur les discussions États-Unis-Iran, ou c'est l'inverse? Est-ce que c'est le dossier États-Unis-Iran qui peut ensuite, par voie de conséquence, avoir une influence sur le dossier Israël-Liban?
19: Je pense que c'est plutôt le dossier Iran qui est premier dans cette affaire, pour les raisons que j'ai évoquées. Je ne vais pas y revenir, oui. Mais c'est vrai que si on arrivait à un accord solide, durable sur la question majeure du nucléaire, car on a complètement oublié que c'était ça, donc eh bien à ce moment-là, on pourrait penser autrement les choses. Et si je reviens au Liban, je pense qu'on revient à la question initiale. Le Liban a toujours eu ce problème de l'absence du monopole des armes par l'État. Et donc, l'État n'a pas le monopole de la violence physique légitime. Donc ça revient à la question libanaise initiale. Dès sa naissance, en 1943, il était confronté à ce problème. Et puis, d'un mot, parce que nous touchons à des choses qui sont imbriquées et compliquées, mais vous savez, la matrice de tout ça, on a tendance à l'oublier. C'est pas l'Iran, c'est pas le Hezbollah, c'est pas le Liban, à mes yeux. Ça peut se discuter de manière très très compliquée, évidemment, mais c'est la question palestinienne. Pourquoi est-ce que les premières déstabilisations au Liban ont eu lieu? C'était en 1948 avec l'arrivée des premiers réfugiés palestiniens au Liban. Ça a contribué à déstabiliser le Liban. Donc tant qu'il n'y a pas aussi en amont, mais alors là on est dans le rêve, hein, dans l'utopie, un règlement équitable de la question palestinienne, eh bien, il est clair qu'il y aura toujours un foyer énorme de déstabilisation. Il y a 5 millions de gens à Gaza et en Cisjordanie qui sont en situation critique aujourd'hui. Et tant que cette question ne sera pas réglée, et là on prend le chemin exactement inverse, hein, puisque à Gaza la situation est épouvantable et en Cisjordanie il y a une colonisation d'une violence inouïe. Quand tout ça ne sera pas réglé, il est évident que les foyers de violence sont toujours là. Donc on sera toujours dans ces situations de tension très forte. Donc je pense que si je rêve, si vous me permettez, le matin comme ça, oui, de rêver, oui, un règlement de la question israélo-palestinienne sur la base du droit international ferait que toute cette région serait très largement apaisée.
21: D'autant qu'il y a ces discussions, ces dossiers sont à mettre dans le contexte électoral pour Donald Trump et Benjamin Netanyahu, puisqu'il y a les élections de mi-mandat aux États-Unis, les midterms qui approchent, c'est au mois de novembre pour Donald Trump. Et avant ça, il y a les élections législatives fin octobre en Israël, échéance évidemment importante pour le Premier ministre Benjamin Netanyahu. Est-ce que ces deux dirigeants, prenons peut-être d'abord le cas de Netanyahu, mais est-ce que le Premier ministre israélien a intérêt à jouer la montre?
19: Vous avez raison de me ramener à l'immédiat et d'écarter les rêves de long terme que j'avais tout à l'heure, même s'il faut les garder à l'esprit. Mais vous avez raison, c'est-à-dire qu'aujourd'hui, la radicalité du gouvernement israélien le sera encore. Il y aura encore davantage de radicalité parce que justement, il y a un enjeu interne majeur. Et c'est pas un enjeu simplement électoral pour Netanyahou, c'est presque un enjeu existentiel parce que, indépendamment de son âge, il est clair qu'il joue énormément dans cette affaire. Si il perd le pouvoir, il perd tout. Il perd aussi sur le plan personnel. Il y a des procès en
21: son
19: interne.
21: Son immunité.
19: Il y a quand ?
21: Son immunité.
19: Oui, bah son immunité, bien entendu. Mais donc, il va être forcément confronté à des procès en interne et puis des procès. Il faut pas l'oublier devant la Cour pénale internationale. Donc là aussi, il joue gros et donc comme il ne peut pas ne pas avoir avec lui les partenaires qu'il a aujourd'hui, c'est-à-dire l'extrême droite, c'est-à-dire le sionisme religieux, c'est-à-dire des gens vraiment d'une radicalité.

0: Le soutien de ses partenaires a besoin, à l'approche de l'échéance électorale, d'être en guerre toujours contre le Hezbollah?
1: Alors, je ne sais pas s'il faut dire ça comme ça, mais en tout cas, il ne pourra rien lâcher. C'est la même chose. C'est vrai qu'ils sont en... Il faut quand même comprendre, il y a quelque chose d'assez stupéfiant tout de même, c'est que on est presque en guerre depuis 3 ans maintenant. Ça a commencé en octobre 2023, donc ça veut dire presque 3 ans de guerre. Et ça veut dire aussi que dans la pensée politique, je mets des guillemets à ce terme, il y a plus rien qui relève justement du compromis, de la discussion, de la négociation. On est uniquement du côté israélien, du côté de Netanyahou, dans un rapport de force à l'état pur. C'est-à-dire qu'on détruit et on tue, c'est tout. Il y a rien d'autre. Ce qui se passe au Liban encore. Et hier, il y a eu des morts au Liban. Il y a eu des morts à Gaza. Il y a une dizaine de morts à Gaza dans cette population de 2 millions d'habitants qui sont entassés dans la moitié du territoire de Gaza. Donc il y a plus de capacité. On a le sentiment que ce gouvernement n'a plus la capacité de penser politique au sens d'un compromis, comme on disait autrefois, historique, c'est-à-dire où chacun pourrait trouver son compte. Là, on est vraiment dans un rapport de force où on veut imposer. Et Netanyahou, dans cette radicalité, il veut imposer aux Libanais, il veut imposer aux Palestiniens, évidemment, il veut imposer aux Syriens aussi, il ne faut pas les oublier. J'ajouterais que ce qui se passe avec l'Iran, c'est un peu ça aussi. Il voudrait pouvoir... D'ailleurs, le mot a été utilisé par Trump hier, on veut une capitulation. Or, ce n'est pas comme ça qu'on règle les questions de cette ampleur.
0: Mais il a face à lui un Hezbollah qui, de toute façon, refuse l'accord cadre de juin et refuse de se désarmer. Donc, la situation semble figée pour un moment.
1: À mon avis, elle est bloquée pour un bon moment, parce que je pense qu'effectivement les paramètres fondamentaux, ils ne sont pas forcément uniquement au Liban, ils sont aussi en Iran. Et donc tant que la question de ce conflit ne sera pas réglée, je doute fort qu'elle puisse l'être au Liban.
0: Merci pour votre éclairage, Jean-Paul Chagnolo. Merci d'être venu sur Radio Classique. Je rappelle que vous êtes professeur émérite des universités, président honoraire de l'Institut de Recherche et d'Études Méditerranée et Moyen-Orient, et je redonne l'intitulé de votre dernier ouvrage, Atlas du Moyen-Orient. C'est avec Pierre Blanc aux éditions Autrement. La revue de presse arrive dans quelques instants sur Radio Classique, ainsi que le rappel des titres.
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0: Et à 8h30 sur Radio Classique, Fabien Albert vous dit ce qu'il faut retenir de l'actualité.
4: Extrême vigilance dans le Var, l'incendie du Gros Bessillon n'est pas encore fixé. Des flammes qui pourraient être attisées par le vent ces prochains jours. Var, qui comme 15 autres départements du Sud-Est, est en vigilance orange canicule. Aux Pays-Bas, en Grèce, aux États-Unis aussi, les brasiers se multiplient. Le gigantesque feu à proximité d'Athènes a redémarré hier. Dans le Nord-Ouest américain, 65 000 personnes ont été évacuées, jusqu'à 1000 maisons et bâtiments ont été détruits. Les magasins Intermarché ciblent d'une cyberattaque, 300 000 fichiers de clients concernés. Les fuites de données ne concernent pas les identifications bancaires, dit le groupe. Une enquête est en cours. Et puis l'heure du chrono sur le Tour de France féminin, 4e étape aujourd'hui, 21 km entre Chevrey, Chambertais et Dijon. L'occasion pour Pauline Ferrand-Prévot, tenante du titre, de réduire son écart avec le maillot jaune. Elle pointe à 2 minutes 10 de la tête au général.
0: Merci Fabien, voici la revue de presse. Présenté par Marc Tédé. Bonjour Marc.
5: Et bonjour Pierre, et bonjour à tous.
0: On commence avec l'image d'un pont en flammes.
5: Photo aérienne en une de Libération qui titre « Zelensky prend Poutine par la Crimée ». Car c'est bien de ce territoire qu'il est question, une péninsule ukrainienne annexée par la Russie en 2014, devenue ces derniers mois la forteresse assiégée de Vladimir Poutine. Affirme le quotidien en pages intérieures, la Crimée qui est de plus en plus visée par des frappes ukrainiennes destinées à déstabiliser les autorités russe. Certains habitants remettent en question la capacité de Moscou à gérer la situation. Ils se rendent compte, écrit notre consoeur Véronica Dorman, que la Crimée n'est pas équipée pour protéger sa population de raids aériens. À Tchornomorsk, petite station balnéaire sur la côte ouest, sur le front de mer, les plages et dans le parc, il n'y a pas d'abri en béton contre les éclats d'obus comme à Sébastopol. Il est déjà arrivé que lors d'un raid, les gens courent dans tous les sens sans savoir où aller. Jusqu'à présent, on s'en est

0: sortie, mais la chance va-t-elle toujours nous sourire, s'interroge un internaute sur Telegram. Un autre s'émeut des privations. Pourquoi la question de l'essence n'est-elle pas encore résolue? Il n'y a pas d'électricité, mais il est également impossible de remplir un jerrycan pour le générateur. Comment est-ce possible? Sans compter l'eau courante qui n'arrive plus dans les étages élevés. Résultat, de nombreux habitants se plaignent de devoir cuisiner à l'extérieur sur le feu et de devoir aller chercher l'eau dans la rivière.
1: Autre sujet qui occupe une large place dans vos quotidiens ce matin, la crise migratoire à Ceuta, cette enclave espagnole sur la côte marocaine en Méditerranée.
0: L'opinion voit dans cette éphémère intrusion de milliers de migrants un crash test européen, alors que les ministres de l'Intérieur des 27 pays membres participent à une réunion d'urgence aujourd'hui consacrée à ce sujet, organisée par la Commission européenne qui tente de calmer le jeu et ramener de la cohésion. C'était aussi une exigence de 22 chefs d'État et de gouvernement qui ont signé samedi une lettre ouverte pour condamner, rapporte l'opinion, les politiques de régularisation massive des autorités espagnoles. Seuls la France, le Portugal, le Luxembourg et l'Irlande n'ont pas signé. Le Figaro souligne l'isolement du Premier ministre espagnol Pedro Sanchez, isolement dans lequel la Première ministre italienne Giorgia Meloni est à la manœuvre. C'est ce que note pour sa part Le Monde sous la plume d'Alan Caval. La chef du gouvernement italien veut imposer sa ligne de fermeté à l'Europe, analyse Les Échos. Olivier Tosseri, correspondant du journal à Rome, décrypte. Giorgia Meloni veut faire accepter à ses partenaires une externalisation de la gestion des flux migratoires, comme elle tente de le faire en Albanie.
1: Marc, certains quotidiens s'intéressent au rôle du Maroc dans cette crise.
0: Le royaume chérifien, le Maroc, a pris conscience de la place géostratégique qu'il occupe pour l'Europe en termes de migration, explique la chercheuse Catherine Vitold-Venden dans Le Monde. À l'image de la Turquie ou de la Biélorussie, il semble utiliser la question migratoire dans sa stratégie diplomatique, dit-elle. La Croix ajoute que les services de renseignement marocains ne pouvaient ignorer la préparation d'un afflux massif de candidats à l'exil, manière pour Rabat de rallier les étrangers à soutenir sa souveraineté sur le Sahara occidental, ou encore pour mettre en garde contre des rapprochements avec l'Algérie, pays voisin et rival.
1: 8h35 sur Radio Classique. La suite de votre revue de presse à Marc Tédé. Les tensions européennes également à la une du Figaro. On parle ici de défense.
0: Les appétits de l'Allemagne irritent l'Europe, s'alarme le quotidien en première page. Il explique que sous la contrainte de la menace russe et du désengagement américain de l'OTAN, le chancelier Merz a lancé un programme de réarmement massif, mais en privilégiant les intérêts nationaux de son pays. Berlin cherche à imposer une vision très allemande de la politique européenne sur la compétitivité industrielle, le budget ou alors les relations commerciales avec les États-Unis, voire la Chine. Merz peut s'appuyer pour cela sur de puissants relais au sommet des institutions de l'Union, avec Ursula von der Leyen à la tête de la Commission et l'eurodéputé Manfred Weber, président du Parti populaire européen au Parlement. Alors que le moteur franco-allemand multiplie les ratés, Paris redoute de voir sa prédominance en matière de défense remise en question. Le Figaro évoque même, je cite, « l'ombre du passé », c'est le titre de son éditorial. Son auteur Patrick Saint-Paul va jusqu'à s'interroger. Et si l'AFD, parti d'extrême droite allemand, ouvertement pro-russe et nostalgique du Troisième Reich, imposait un jour un autre cap à l'Allemagne.
1: En France, marque cette rétrospective politique, l'été 1994, les prémices du duel Chirac-Balladur, c'est-à-dire dans Libération.
0: 10 mois avant une élection présidentielle, le paysage politique est souvent bien différent de celui qui s'offre aux Français le jour du premier tour, nous explique Libération, avec un premier épisode d'une série qui nous rappelle que la vérité d'un été ne fait pas forcément celle du printemps suivant. En 1994, donc, ni Jacques Chirac, alors maire de Paris, ni Édouard Balladur, alors Premier ministre, ne sont officiellement candidats à l'été. Le 25 août, lors du 50e anniversaire de la libération de Paris, François Mitterrand, président de la République, profite de la cérémonie pour afficher sa proximité avec Chirac, avoir un échange en aparté avec lui, sous l'œil des caméras, mais aussi sous les yeux médusés d'Édouard Balladur. La veille, Alain Juppé, soutien de Jacques Chirac, avait officialisé la rivalité entre les deux hommes en déclarant « Entre Chirac et Balladur, il faudra choisir ».
1: Le Monde nous éclaire ce matin pour sa part sur un fléau que l'Angleterre voudrait bien endiguer.
0: Oui, comment faire cesser les simulations des gardiens de but au football? Ces goals qui feignent des blessures pour gagner du temps ou obtenir des temps morts tactiques critiques semblent se multiplier car un match ne peut pas reprendre sans gardien. L'arbitre et les joueurs doivent donc attendre qu'il retrouve sa place ou qu'il soit remplacé. Et ces secondes cruciales sont parfois utilisées pour casser le rythme, provoquer des temps morts tactiques, voire permettre à l'entraîneur de faire passer de nouvelles consignes aux joueurs. La fédération britannique affirme avoir reçu l'autorisation de la FIFA pour tester de nouvelles règles. Elles sont applicables dès maintenant en Angleterre. Désormais, si le match est arrêté en raison d'une blessure du gardien, l'entraîneur devra choisir quel autre joueur de l'équipe devra quitter le terrain immédiatement et il ne pourra refaire son entrée sur le terrain qu'une minute après la reprise du jeu. De quoi s'assurer que les vraies blessures continuent de recevoir des soins médicaux. Détaille la fédération anglaise. Et si aucun joueur n'est désigné, c'est le capitaine qui devra quitter le terrain. Il est possible que cette règle se mondialise, affirme la BBC.
1: Oui, c'est bien parce que c'est un sport qui manquait de règles. Enfin, le Parisien aujourd'hui en France consacre sa une aux espèces envahissantes, ces petites bêtes qui pourraient gâcher notre été, nous dit le quotidien.
0: Oui, catalogue détaillé dans le Parisien pour nous apprendre à les reconnaître. Nous nous sommes déjà familiarisés avec les moustiques-tigres ou encore les frelons asiatiques apparus notamment en 2004 dans l'Hexagone. Il faudra compter aussi désormais sur les fourmis électriques au corps orangé et translucide et aux piqûres douloureuses. Trois foyers ont été découverts ces dernières semaines dans le Var. L'origine n'est pas certaine, mais on suspecte des plants ornementaux importés d'Amérique du Sud. Enfin, ces derniers jours, la physalie a fait son apparition. Ce n'est pas une méduse, mais ça y ressemble. C'est un organisme marin translucide aux longs tentacules urticants qui a contraint certains vacanciers des Landes à éviter les plages. Je vous conseille la photo dans le Parisien. Ce n'est pas les dents de la mer, mais j'en connais que ça pourrait dissuader de baignades pendant tout l'été.
1: Merci Marc Tédé pour votre revue de presse. Il est 8h40 sur Radio Classique et on se retrouve dans une poignée de secondes.
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1: 8h et presque 41 minutes à l'écoute de Radio Classique. Nos esprits libres sont en vacances. Alors pour vous accompagner dans le prochain quart d'heure, nous vous proposons une sélection de quelques pièces musicales et nous commençons par ce concerto pour l'orchestre de Dresde.

Ce concerto pour l'orchestre de Dresde, Johann David Heineken. Place maintenant à la symphonie numéro 83, La Poule, premier mouvement. Vous aurez sans doute reconnu Haydn.

0: Une rhapsodie de Brahms à 8h56 sur Radio Classique. De quoi nous amener jusqu'à la météo et au journal de 9h. Mais avant cela, cet été, David Abicaire nous propose les plus belles notices du guide Michelin. Tour du monde gastronomique. Aujourd'hui, nous franchissons le Rhin et nous allons même plus précisément sur les bords du Main, direction Francfort.
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2: 4 couverts à l'instant, 4 demi déjeuners, il y aura 4 pots de crème offerts avant les homards.
3: Aujourd'hui, nous entrons chez Yaldi à Francfort-sur-le-Main. Nous sommes en Allemagne, dans le quartier de la gare, fameux pour ses bars, restaurants et adresses alternatives. Yaldi cultive une atmosphère décontractée à milieu des restaurants guindés. Récompensé d'un bib gourmand par le guide Michelin qui distingue les adresses offrant un excellent rapport qualité-prix, ce lieu se trouve à deux pas du légendaire Moselec, un bistrot populaire bien connu des habitants. La carte est pensée pour le partage et navigue entre plats généreux et créations plus raffinées. On peut ainsi croquer à pleines dents dans une caille nappée de sauce et accompagnée d'une galette de pain avant de déguster un délicat crudo relevé par l'amertume de l'orange sanguine et le piquant du réfort. Impossible enfin de faire l'impasse sur les cocktails qui contribuent largement à la réputation de la maison. Quant au nom Yaldi, il s'agit d'une expression écossaise qui traduit un enthousiasme débordant ou un cri de joie. Une chose est sûre, l'adresse fait sale comble presque tous les soirs. Mieux vaut donc réserver avant de s'y rendre, au risque de se casser le nez.
0: Voilà pour cet épisode du Tour du Monde gastronomique proposé par David Abicaire, qui nous a emmené à Francfort, en Allemagne, ce matin.
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0: 8h59 sur Radio Classique. Nina Droff, la météo, une journée plus respirable aujourd'hui.
8: Oui, de l'air frais arrive progressivement par le nord-ouest pour gagner la Bretagne, les Hauts-de-France ou encore la Normandie. À l'est, il fera encore chaud avec des températures supérieures aux 30 degrés. Quelques orages sont à prévoir sur les reliefs. Il fera 34 à Perpignan, 30 à Clermont, 33 à Nancy, 32 à Lille et 23 à Brest.
0: La matinale de l'été de Radio Classique de retour demain matin dès 7h30, 7h28 précisément, dans quelques instants. Vous retrouvez Franck Ferrand pour les grands dossiers de l'histoire, le procès des Templiers aujourd'hui. Toute l'actualité, nos reportages, l'actualité musicale évidemment à retrouver sur le site internet et l'application de Radio Classique. Nous sommes le mardi 4 août 2026 et dans deux secondes il sera 9h. Nina Droff est là pour un nouveau point sur l'information.
8: L'accalmie semble se confirmer sur le front des incendies. En Gironde, les évacués du Porge et de la presqu'île du Cap Ferret ont pu regagner leur domicile hier après 11 jours loin de chez eux. Certains campings ont également eu l'autorisation de rouvrir. Dans le Var, la vigilance est toujours de mise. L'incendie du Gros Bessillon est toujours actif. Plusieurs reprises de flammes ont été signalées hier, mais globalement, le feu n'a pas progressé. Aucune nouvelle évacuation ou mesure de confinement n'ont été ordonnées. Et il n'y a pas que la France qui combat les flammes. En Grèce, le feu à proximité de la capitale a repris hier sous l'effet des vents violents qui forcent également les avions bombardiers d'eau à rester au sol. Trois importants feux de forêt ravagent également le nord-ouest des États-Unis près de la ville de Spokane. Aucun des incendies n'est contenu à ce stade. Plus de 60 000 personnes ont été évacuées et des centaines de maisons et bâtiments ont été détruits. Aux États-Unis toujours, Donald Trump affirme que les négociations avec l'Iran ont repris à la demande de Téhéran et avec le soutien de l'Arabie Saoudite, des Émirats Arabes Unis et du Qatar, a-t-il précisé. Mais l'Iran a encore démenti toute discussion avec les États-Unis hier. Il s'agit de la dernière chance pour les Iraniens de signer un bon document, a averti Donald Trump, qui estime que le détroit d'Ormuz pourrait rouvrir prochainement. Après le chaos, lors des explications, les Européens se réunissent aujourd'hui pour échanger de façon franche sur la crise de Ceuta. Plus de 60 000 personnes sont entrées illégalement dans l'enclave espagnole depuis le Maroc ce week-end. La plupart ont été renvoyées, mais l'épisode a suscité de vives tensions au sein de l'UE, notamment entre l'Espagne et l'Italie ou le Danemark. Le groupement Intermarché Mousquetaire, victime d'une cyberattaque. Les données de plus de 300 000 clients du drap d'Intermarché ont été dérobées. Des adresses, des noms, mais aucune donnée bancaire ou mot de passe, affirme le groupe. Des investigations complémentaires sont en cours afin de déterminer si d'autres utilisateurs ont été touchés. Et on termine avec un coup d'œil sur la Bourse de Paris. À l'ouverture, le CAC 40 est dans le vert, plus 0,31% avec 8 567 points. Il est 9h02 sur Radio Classique et votre matinée continue avec Franck Ferrand. Bonjour.
9: Bonjour à tous. Qu'est-ce qu'un Templier? Selon une chronique de l'époque, c'est un chevalier sans peur, protégé de tous côtés, dont le corps est couvert d'une armure de fer et l'âme d'une armure de foi. Fortifié de ses deux armes, il ne craint ni démon ni homme. La mort non plus ne l'effraierait pas, mais ça tombe bien parce que les chevaliers du Temple vont la rencontrer, la mort.

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1: 18 mars 1314, cela fait 7 ans qu'un homme, un grand personnage, vit reclus dans une salle lugubre de la grande tour de l'Hôtel du Temple à Paris, maison mère de l'ordre du Temple, et qui depuis 2 siècles a acquis une puissance considérable grâce au courage de ses moines soldats, vous savez, qui depuis la Terre Sainte, dans un premier temps, et puis ensuite à travers la Méditerranée, l'ensemble du Royaume de France et même de l'Europe, a développé ces immenses pouvoirs. L'homme en question se traîne, ses pieds sont enchaînés à des planches de chêne. C'est en vérité le dernier grand maître de l'ordre, c'est Jacques de Molay. Il est au bout de ses forces, Jacques de Molay. Il a été mis au supplice de tortures toutes plus abjectes les unes que les autres. Il a cédé, avoué les crimes d'hérésie et idolâtrie que le royaume a proférés à l'encontre des Templiers. Et puis, dans un dernier éclair de lucidité, il s'est rétracté. Ah, alors ça a déchaîné le courroux de ses accusateurs. On va l'envoyer en prison à vie. Mais en protestant, le voilà désormais condamné au bûcher. Tout comme Geoffroy de Charnay, le commandeur de Normandie, décision prise par le roi en personne, Philippe IV de France, le roi Philippe le Bel, celui qui, dans l'histoire, devait entrer sous le surnom de roi de fer. Vous savez, ce roi de fer que Maurice Druon a immortalisé. Et dans Les Rois Maudits, bien sûr, Druon a raconté la scène du supplice de Jacques de Molay et de ses complices, si l'on doit adopter la terminologie des accusateurs. On est sur l'îlot aux Juifs, sur la Seine, tout près du palais de la cité, sous les yeux même de la famille royale, où il va y avoir cette fameuse malédiction. Pape Clément, chevalier Guillaume, roi Philippe, avant un an, je vous cite, à comparaître au tribunal de Dieu. Pour ceux qui écoutent en podcast, je vous donnerai cet extrait dans le bonus. La mort de Jacques de Molay, c'est le dernier clou dans le cercueil des Templiers.
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1: Parce que tout a commencé 7 ans plus tôt. Un vendredi 13, c'est une des origines de la malédiction du vendredi 13. C'était le 13 octobre 1307. Au petit matin, des groupes de cavaliers solidement armés, répondant à un ordre du roi Philippe, réveillent brutalement aux quatre coins du royaume les membres de l'ordre du Temple endormis dans leur commanderie. C'est très extraordinaire ce qui se passe. C'est la première grande opération de police de toute l'histoire de France. Il est assez inouï d'ailleurs que, à la même heure, dans des régions extrêmement différentes et lointaines, tous les membres, tous les chevaliers de l'ordre du Temple aient pu être arrêtés en même temps. Ça démontrait une organisation de l'État qui, quelques décennies plus tôt seulement, n'aurait pas été possible. Plusieurs centaines de chevaliers sont donc arrêtés, transférés vers des lieux de détention pour être interrogés. Leurs biens sont mis sous séquestre par les agents royaux qui ne plaisantent pas. C'est une sorte d'État policier qu'a instauré le roi de fer, et c'est ce qui lui a permis, grâce à une organisation complètement démente, c'est ce qui lui a permis ce coup de force, cette espèce de coup de filet, comme on dirait aujourd'hui. Alors, qu'est-ce que, pour être précis, pour être exact, qu'est-ce qu'on reproche à ces hommes qui, aux yeux de la population et dans l'imaginaire collectif, feraient plutôt figure de saints, de saints hommes, de figures saintes? L'esprit de croisade, c'est vrai, c'est beaucoup essoufflé depuis une vingtaine d'années. Les musulmans sont de plus en plus unis, alors que les chrétiens, dans leurs différents royaumes, sont extrêmement divisés. Les mamelouks gagnent des batailles décisives, comme celle de Saint-Jean d'Acre en 1291, et les ordres, dont l'ordre des Templiers, mais il y a aussi les hospitaliers, les chevaliers teutoniques, tous ces ordres ne coopèrent plus. Tout ça s'effrite, et tout ça, c'est plus grave, finit par entamer la réputation des différents ordres. Et si les Templiers ne sont plus utiles aux croisades, ce qui était leur mission originelle, au départ ils étaient là pour protéger les pèlerins de Terre Sainte, quelle va être leur légitimité? On se pose la question en Europe. Les Templiers en question ont organisé depuis longtemps tout un réseau de négoces et surtout de finances avec des commanderies qui servent plus ou moins de banques et de relais financiers. Autant vous dire qu'ils sont devenus riches et puissants financièrement, qu'ils ont beaucoup prêté d'argent, notamment à la couronne de France. Ils en ont aussi prêté à un certain nombre de particuliers qui leur en veulent, comme le font bien souvent les débiteurs envers leurs créanciers. De là à devenir bouc émissaire, vous voyez qu'il n'y a qu'un pas. Il faut vous dire que Philippe le Bel, de son côté, est en situation financière difficile. Il manque toujours d'argent, ses guerres ont coûté une fortune, il y a cette inflation galopante qui appauvrit son peuple et qui finit par le discréditer lui-même et par entamer son autorité. Il a l'intention de redonner de la valeur à la monnaie royale à travers le retour de la bonne monnaie, ça c'est en 1306. Seulement, la situation ne s'améliore pas. Il est endetté, notamment devant les Templiers, et c'est ce contexte-là qui va nourrir le ressentiment du roi et le pousser à préparer le fameux coup de filet du 13 octobre 1307. Une chose amère, une chose lamentable, une chose assurément horrible à penser, terrible à entendre, un crime détestable, un forfait exécrable, un acte abominable, une infamie détestable, une chose tout à fait inhumaine, bien plus étrangère à toute humanité. Voilà les premiers mots de cet ordre secret du 14 septembre 1307 que Philippe IV a envoyé à tous ses baillis et sénéchaux pour préparer l'arrestation des Templiers. Eh oui, pour justifier, dans une autorité qui est encore balbutiante, pour justifier aux yeux des agents de l'autorité publique qu'on arrête d'un seul coup ces gens tellement hauts de réputation que sont les Templiers, il a fallu en faire des tonnes, si vous me passez l'expression. Et le roi explique que des hommes dignes de foi lui ont rapporté que les frères du Temple se livrent à toutes sortes de pratiques blasphématoires, de pratiques obscènes lors des cérémonies d'accueil. Ils renieraient le Christ, ils cracheraient sur la croix, ils adoreraient des idoles et se livreraient surtout à la sodomie. Aux côtés du roi, il y a un homme qui, dans toutes ces accusations, va jouer un rôle central, c'est Guillaume de Nogaret, juriste devenu conseiller influent du roi, qui s'est illustré dans un conflit larvé entre Philippe et le pape Boniface VIII. Le roi voulait taxer le clergé pour financer ses guerres, ce à quoi le pape s'opposait. Le pape a menacé le roi d'excommunication. Philippe IV a employé la manière forte, il a envoyé Nogaret en Italie, avec une troupe de mercenaires pour arrêter Boniface et le forcer à abdiquer. Il faut imaginer, hein, c'est extraordinaire ce qui se passe quand même. Guillaume de Nogaret, qui arrive dans le palais papal, il est à Anani, pour être très précis, qui humilie le pape. La légende dit même qu'il aurait giflé le pape. Et du reste, le souverain pontife a été tellement choqué par ce qui s'est passé qu'il a fini dévoré de chagrin et d'humiliation. Il a fini par en perdre la vie, hein, au bout de quelques heures seulement. Et à partir de là, vous imaginez l'image que peut avoir Guillaume de Nogaret dans l'ensemble de l'Europe. Cet attentat d'Anani, comme on va l'appeler, c'est surtout pour le roi, le moyen de faire élire au Saint-Siège un pape qui lui soit favorable. Le pape en question, c'est un Français. Ça va être le pape Clément V, dont certaines rumeurs donnent à penser qu'il aurait lui aussi, en quelque sorte, été acheté par le roi de France au moment du conclave.

0: Un extrait de la Faust symphonie de Franz Liszt par l'Orchestre symphonique de Boston sous la direction de Leonard Bernstein.
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0: Le pape Clément V, pape français, élu sous les auspices de la cour de France, évidemment est favorable au roi Philippe IV. De toute façon, il n'a pas tellement le choix. On va bientôt installer la papauté en Avignon, vous le savez. Mais pour autant, Clément V n'adhère pas tout de suite à la thèse du roi Philippe. Rappelons que les Templiers sont sous la protection immédiate et directe du Saint-Siège. Si condamnation des Templiers il doit y avoir, elle ne peut venir que du pape. Or, dans un premier temps, Clément n'a pas l'intention de donner entièrement raison à Philippe. Dès les premières arrestations, les gens du roi n'y sont pas allés de main morte, si vous me passez l'expression. On a promis le pardon aux Templiers qui confesseraient la vérité, enfin la vérité telle que le roi veut qu'on l'édicte. Hein. Aux plus récalcitrants, on a promis la torture et la mort, et, disons les choses, la plupart des chevaliers qui ont été soumis à des interrogatoires intenses, on va appeler ça comme ça, qui ont été privés de sommeil, qui ont été enchaînés, nourris de pain et d'eau, humiliés de toutes les façons possibles. Vous imaginez bien que les hommes de Guillaume de Nogaret avait beaucoup d'imagination dans ce domaine. La plupart ont fini par céder, mais il y en a avec lesquels il a fallu employer une méthode encore plus forte. Alors on est passé au supplice du chevalet, terrible chose. Hein. Vous savez qu'on vous étirait les membres. Supplice de l'estrapade, on laissait tomber l'accusé d'une assez grande hauteur. Il était enchaîné par les bras dans le dos. Enfin, tout ça était horrible. L'inquisition est largement orientée dans le sens de la volonté royale pendant ces premières semaines de procès, et les résultats obtenus donc avec toutes ces jolies tortures vont pleinement contenter le roi. Même le grand maître Jacques de Molay, qui est quand même un homme d'une force morale hors du commun, même le commandeur de Normandie Geoffroy de Charnay, le visiteur de France Hugues de Perrault, tous ces gens-là vont céder à la barbarie extrême des confessions obligatoires. D'ailleurs, évidemment, ça sert ça de propagande au roi, qui va faire une grande publicité dans tout le royaume pour horrifier les braves gens. On va provoquer le dégoût des Templiers dans la société, hein. C'est une sorte de tache d'huile, si vous voulez. Les gens se répètent les choses horribles que les Templiers feraient entre eux, etc. Il est très probable qu'il n'y ait pas grand-chose de vrai dans tout ça, mais peu importe, ça suffit à répandre une image détestable. Et un mois après l'arrestation, le roi Philippe peut se frotter les mains, si tant est que ce soit dans ses habitudes. Il se dit que l'affaire est bien engagée et qu'elle va être réglée au plus vite. Oui, mais non. Parce qu'il y a en face le pape Clément V. Il est à Poitiers à ce moment-là, le pape, au moment où il apprend l'arrestation ordonnée par le roi. Et disons les choses, le pape est outré qu'on n'ait même pas pris la peine de le prévenir de ce qui se tramait. Pour que l'opération de police du roi Philippe soit efficace, on a jugé utile de la cacher au pape, et le pape l'a très mal vécu. Dès le 22 novembre, il va publier la bulle Pastoralis Praeminentiale, qui replace la papauté au centre du jeu. Devant la masse des aveux, le pape ordonne tout de même l'arrestation des Templiers dans toute la chrétienté, y compris en Angleterre, en Aragon, où les rois Édouard II et Jacques II sont pourtant peu enclins à suivre l'exemple français. C'est un tournant du procès, parce que devant les représentants du pape, Jacques de Molay va revenir sur les aveux qu'on lui avait arrachés sous la torture. D'autres Templiers, par des correspondances secrètes, sont encouragés à faire de même. Le grand maître se met à fonder des espoirs sur l'intervention pontificale. Puisque le roi s'est montré intraitable, on se dit que le pape pourrait être la planche de salut. En février 1308, le pape Clément, de fait, suspend l'action des inquisiteurs et déclare prendre personnellement l'affaire en main. Il faut dire qu'il y a eu tellement de rétractations que ça paraît quand même extrêmement suspect. Et l'affaire va se compliquer pour le roi, puisque désormais, ce sont des accusations contre les accusateurs qui sont de plus en plus proférées. Le roi va, à l'aide des cardinaux français qui sont sous son influence, créer néanmoins un courant hostile aux Templiers. Il se présente comme le garant de l'intégrité de la foi catholique et en profite pour présenter le pape sous une mauvaise image. Il faut se méfier du roi Philippe quand on est pape, vous vous rappelez l'affaire de Boniface VIII. Il explique ne plus pouvoir tenir son peuple révolté par tant d'hérésies. Ce sont les gens, ce sont les braves sujets français qui réclament maintenant la punition des Templiers. Oui, sauf que ça, le pape Clément V n'en a que faire. Finalement, le roi va devoir jouer l'apaisement. Le 27 juin, il fait venir 72 Templiers à Poitiers pour qu'ils témoignent directement devant le Saint-Père. Ils ont été bien sélectionnés, hein, les Templiers en question. Ils sont complètement terrorisés. On leur a fait subir des tortures tellement affreuses. Et le souverain pontife est bien obligé d'entendre les horreurs que racontent tous ces gens terrorisés. Il reste néanmoins sur ses gardes et décide de rouvrir l'enquête et de lever la suspension de l'Inquisition. C'est-à-dire que, après avoir tout arrêté, le pape, maintenant, décide de mener l'enquête, mais de la contrôler, cette enquête, avec des commissions épiscopales qui vont interroger les chevaliers, qui vont nourrir comme ça les travaux d'une commission apostolique. Les premières commissions diocésaines se font en présence d'un certain nombre d'hommes de Nogaret, autant dire qu'elles ne sont pas tendres et que les dignitaires de l'ordre du Temple maintiennent leur confession d'octobre 1307. Mais le pape comprend évidemment qu'il y a de la manipulation dans tout ça. Il fait traîner la procédure en longueur, ce qui exaspère le roi d'ailleurs. Les Templiers sont cités à comparaître le 12 novembre. Ce jour-là, beaucoup de commissaires et de frères cependant ne se présentent pas. La même scène va se répéter plusieurs jours durant et en réalité, les gens du roi sont en train de retenir les Templiers, les empêchent d'aller témoigner. Philippe le Bel craint les résultats de la commission apostolique. Il faut attendre le 26 novembre pour que soient entendues les dépositions des plus hauts dignitaires, dont bien sûr Jacques de Molay, qui est en prison depuis 2 ans maintenant. C'est un homme affaibli qui se présente. Sa défense est piteuse, elle ne produit pas beaucoup d'effets. Hugues de Perrault, quant à lui, explique ne vouloir plaider qu'en présence personnelle du pape. Vous voyez à quel point tout le monde se méfie, bien sûr. Le tribunal est ajourné jusqu'au 3 février 1310, nouveau tournant dans le procès parce que la défense là retrouve des couleurs, non pas grâce aux dignitaires de l'ordre, mais grâce à de simples chevaliers, Pierre de Bologne, Renaud de Provins, Guillaume de Chambonnet et Bertrand de Sartiges qui vont refuser de reconnaître toutes les horreurs dont on les accuse. Et dans la foulée, ce sont quelques 600 Templiers qui se retournent et qui se disent prêts à défendre leur ordre. Ah là, pour le roi Philippe, ça commence à tourner mal. Seul l'ordre en tant que tel est effectivement jugé par la commission apostolique. Ainsi en a décidé le pape. Décidément, on a l'impression que tout échappe au roi Philippe. L'archevêque de Sens, il s'appelle Philippe de Marigny, c'est le frère d'Enguerrand de Marigny, hein, le grand ministre des Finances du roi Philippe IV. Philippe de Marigny va entrer dans la partie en convoquant un concile diocésain pour juger les accusés relevant de la province de Sens, histoire de donner le là, si vous voulez, de montrer l'exemple. Le 10 mai, les 4 défenseurs de l'ordre tentent de convaincre les commissaires de s'opposer à l'action de Philippe de Marigny, mais cette fois, il n'y a rien à faire. Et le 12 mai, ce sont 54 Templiers défenseurs de l'ordre qui sont déclarés relaps et la relapse, vous imaginez, ils sont déclarés coupables d'hérésie et on va les brûler vifs en public. Et dans les jours qui suivent, il y a d'autres exécutions et c'est la peur qui maintenant va s'emparer de tous ceux qui sont accusés et c'est le roi qui est en train de triompher.
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0: Et malgré tout ça, la commission apostolique va siéger jusqu'en juin 1311. Le 16 octobre de la même année 1311, le pape Clément ouvre à Vienne dans le Dauphiné le Grand Concile. Toute la chrétienté doit être représentée. Et pourtant, il n'y a là qu'un seul monarque, c'est Philippe le Bel. Signe que le pape est isolé, considéré comme un pape totalement sous influence, sous la coupe du roi de France. Les autres monarques n'ont pas voulu participer à cette parodie de justice. Clément V louvoie encore un peu, ce qui lui attire les foudres du roi de France. D'ailleurs, le roi Philippe a fini par regrouper des troupes près de Lyon, panique dans les rangs de la papauté. Le 22 mars 1312, le roi, flanqué de son armée, arrive à Vienne, dans le Dauphiné. Le pape réunit un consistoire secret qui vote la suppression de l'ordre, vote un peu pas très brillant, hein, en catimini. Et la bulle qui met fin à l'ordre, qui s'appelle Vox in Excelso, élue le 3 avril devant le concile réuni en session solennelle. Nous abolissons l'ordre du Temple, non par une sentence définitive, mais par voie de provision et d'ordonnance apostolique. Voilà ce que dit le pape. C'est vraiment pas très brillant, mais le pape a eu peur du roi, disons les choses. Je cite Malcolm Barber dans son ouvrage Le procès des Templiers, qui est une énorme somme, hein, qui regroupe énormément d'archives sur l'affaire. Voici ce qu'il dit. C'est une tragédie médiévale dans laquelle la société, en créant le contexte qui permit au gouvernement d'agir comme il le fit, brisa la vie d'un ordre qu'elle avait autrefois été si fière de susciter. L'ordre est aboli, la papauté ne s'est pas montrée très brillante. En 2007, je dis bien en 2007, le Vatican a révélé par un document qui s'appelle le parchemin de Chinon que le pape Clément, à l'époque, avait innocenté Mollet et d'autres templiers dès 1308. Vous voyez que la suppression de 1313 était en quelque sorte ironique.
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5: Bienvenue dans votre matinée d'été en ce mardi 4 août. J'ai le plaisir de vous accompagner donc jusqu'à midi en vous souhaitant de bonnes vacances et une pensée bien sûr pour celles et ceux qui travaillent. C'est avec Joseph Haydn que nous avons rendez-vous pour commencer cette émission. Et voici son concerto pour violoncelle numéro 2. C'est un concerto qui a été écrit pour un certain Anton Kraft. Enfin, je dis pour un certain, c'était quand même un violoncelliste extrêmement virtuose. Et d'ailleurs, même Mozart était ami avec lui et Anton Kraft a effectivement créé certaines œuvres de Mozart. Toujours est-il que Kraft était violoncelliste solo à l'orchestre Esterhazy, donc Haydn écrit pour lui ce concerto, et longtemps on a cru que l'œuvre avait été composée par Kraft lui-même. Une croyance qui, au fil des années, a été entretenue par Nikolaus Kraft, le fils d'Anton. Mais le concerto pour violoncelle numéro 2 était bien de Joseph Haydn. Il fallait le préciser quand même.

C'est l'été, Radio Classique vous accompagne avec Joseph Haydn, le final du concerto pour violoncelle numéro 2, Steven Isserlis au violoncelle et à la tête de la Philharmonie de Chambre Allemande de Brême. Nous avançons maintenant un petit peu dans le temps puisque nous avons le plaisir, pour la suite de votre matinée d'été, d'accueillir Beethoven et l'une de ses sonates pour piano. C'est la 11e qui a été composée en 1800. Beethoven avait 30 ans lorsqu'il a écrit cette sonate pour piano numéro 11. Je vous propose d'en écouter les deux derniers mouvements. Et au piano, eh bien, c'est Igor Levit.

Beethoven sur Radio Classique, la sonate pour piano numéro 11, interprétée ici par Igor Levit. Nous entrons à l'opéra et de quelle façon? Voici l'ouverture du Barbier de Séville de Rossini. Alors vous connaissez bien sûr les anecdotes qui ont émaillé la création, qui a été un échec. Je peux vous en raconter une ou deux. On a une heure? Non, pas tout à fait. Alors Alma Viva, vous savez, le comte Alma Viva, dans son air d'entrée, il s'accompagne à la guitare. Le problème, c'est que la guitare a été désaccordée et qu'en plus, une corde a cassé. Et puis, un peu plus tard, il y a le fameux air de Basile, la calomnie. Eh bien, il s'avère que le chanteur qui interprétait Basile est tombé juste avant de chanter son air. Il entre en scène, il avait le nez sanguignolant. Ensuite, ça s'est beaucoup mieux passé pour les représentations suivantes de ce Barbier de Séville, qui est évidemment l'un des chefs-d'œuvre et l'un des tubes, pourrait-on dire, de Rossini. Elle est assez parlée, en voici l'ouverture.

Ricardo Muti à la tête de l'orchestre Philharmonia pour l'ouverture du Barbier de Séville de Rossini. Notre réalisateur Matteo me demandait une autre anecdote sur ce Barbier de Séville. Eh bien, figurez-vous que lorsque ce Barbier de Séville a été créé, donc en 1816, l'ouverture que nous venons d'écouter n'était pas tout à fait nouvelle puisque Rossini l'avait déjà utilisé dans deux autres opéras, Élisabeth, reine d'Angleterre, et Aureliano in Palmira. Voyez-vous, le recyclage, c'est quand même un concept qui a quelques années, il faut bien le dire. Nino Rota maintenant, et on pense à Claudia Cardinal, Burt Lancaster, Alain Delon. C'est le film Le Guépard et la valse Verdi. À l'origine, c'est une valse de Verdi, l'une des rares pièces instrumentales de Verdi, 1859, valse pour piano, que Nino Rota orchestre par la suite en 1963 et qu'il utilise évidemment dans ce film absolument sublime.

0: Le film Le Guépard, bien sûr, avec la musique de Nino Rota, la mazurka à l'instant, et juste auparavant, nous écoutions la fameuse valse Verdi que Rota a composée à partir d'une valse pour piano de Verdi pour ce film de Visconti. Et c'est l'occasion, évidemment, je le disais tout à l'heure, de se souvenir de Claudia Cardinale, de Burt Lancaster et d'Alain Delon. Les infos de 10h dans un instant, et puis ensuite nous accueillerons Vivaldi pour la suite de votre matinée d'été.
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0: Merci d'avoir choisi Radio Classique, il est 10h. Nous faisons un nouveau point sur l'actualité avec vous, Nina Droff. Bonjour Nina.
6: Bonjour Jean-Michel, bonjour à tous. Sur le front des incendies, un lent retour à la normale. En Gironde, les évacués du Porge et de la presqu'île du Cap-Ferré ont pu regagner leur domicile hier après 11 jours loin de chez eux. Certains campings ont également eu l'autorisation de rouvrir. Dans le Var, la vigilance est toujours de mise. L'incendie du Gros Bessillon est encore actif. Plusieurs reprises de flammes ont été signalées hier, mais globalement le feu n'a pas progressé. Aucune nouvelle évacuation aux mesures de confinement n'ont été ordonnées. Et il n'y a pas que la France qui combat les flammes. En Grèce, le feu à proximité de la capitale a repris hier sous l'effet de vents violents qui forcent également les avions bombardiers d'eau à rester au sol. Trois importants feux de forêt ravagent également le nord-ouest des États-Unis près de la ville de Spokane. Aucun des incendies n'est contenu à ce stade. Plus de 60 000 personnes ont été évacuées et des centaines de maisons et de bâtiments ont été détruits. Aux États-Unis toujours, Donald Trump affirme que les négociations avec l'Iran ont repris à la demande de Téhéran et avec le soutien de l'Arabie Saoudite, des Émirats Arabes Unis et du Qatar, a-t-il précisant. Mais l'Iran a encore démenti toute discussion avec les États-Unis. Il s'agit de la dernière chance pour les Iraniens de signer un bon document, a averti Donald Trump, qui estime que le détroit d'Ormuz pourrait rouvrir prochainement. Des échanges de coups entre l'Ukraine et la Russie cette nuit. Un bombardement russe a tué deux enfants et un adulte dans la ville ukrainienne de Soumy, dans l'est du pays. Plusieurs personnes ont également été blessées. Côté russe, une attaque de drones dans la région de Moscou a fait 5 morts. Cette zone est particulièrement touchée par des attaques ukrainiennes ces dernières semaines, qui visent notamment des entrepôts. Au Guatemala, des coulées de lave et d'immenses panaches de gaz et de cendres. Le volcan de Fuego, à 35 km de la capitale, est entré en éruption. Il s'agit du volcan le plus actif d'Amérique centrale. Une alerte orange a été décrétée au niveau national. Les hameaux proches du volcan ont été évacués dans la soirée et plusieurs axes routiers ont été fermés. On termine avec un coup d'œil sur la Bourse de Paris. Une heure après l'ouverture, le CAC 40 est toujours dans le vert, plus 0,31% avec 8 640 points. Il est 10h02 sur Radio Classique et votre matinée continue avec Jean-Michel Duez.
0: Absolument, merci Nina. Une question, si je puis me permettre, est-ce que vous avez le pied marin ?
6: Tout à fait, je suis bretonne, donc ça aide.
0: Ah bah alors évidemment, vous savez ce que c'est. Alors, sinon, on va accueillir tout de suite Vivaldi et une œuvre qui s'appelle La tempête en mer. Donc accrochez-vous. À demain.
6: À demain.
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Musique baroque sur Radio Classique dans votre matinée d'été en vous souhaitant la bienvenue. Si vous nous rejoignez, nous sommes ensemble jusqu'à midi, c'est l'été. Et nous écoutions le concerto La Tempête en mer dans l'interprétation de l'ensemble Sonatori della Giosa Marca. Nous changeons d'époque avec Mozart. Voici son Divertimento pour trio à cordes, musique de chambre donc, violon, alto, violoncelle. Une œuvre créée en 1788 avec au violoncelle Anton Kraft. Vous vous souvenez, tout à l'heure on en parlait pour le concerto pour violoncelle numéro 2 de Joseph Haydn. Et je vous disais qu'il était aussi ami de Mozart et qu'il avait créé plusieurs œuvres de Mozart, dont justement ce Divertimento dont je vous propose d'écouter le final.

Mozart dans votre matinée d'été sur Radio Classique, le final du Divertimento pour trio à cordes, interprété ici par le trio Jacob. Frédéric Chopin maintenant, avec le final du concerto pour piano numéro 2 qui a été achevé en 1830. Chopin n'avait que 20 ans, vous imaginez quand même. Alors en réalité, ce concerto numéro 2 est le premier composé quelques mois avant le concerto numéro 1, mais il a été publié en second. D'où cette numérotation. L'essentiel, c'est que c'est une excellente musique, évidemment. En voici le final pour notre plus grand plaisir.

0: C'est Hong Ning Chow avec l'Orchestre Symphonique de Londres, dirigé par John Andrea Nozeda, le final du concerto pour piano numéro 2 de Frédéric Chopin. Alors vous le savez très certainement, Chopin n'aimait pas jouer en public. Le concert, c'était vraiment pas pour lui. Et on dit qu'à la création de ce concerto, eh bien, il a joué si doucement qu'on ne l'entendait que très peu. Ça n'a pas empêché quand même qu'il recueille un succès absolument extraordinaire pour ce concerto numéro 2. Il paraît que les 900 personnes qui étaient présentes dans la salle ont accueilli l'œuvre avec un tonnerre d'applaudissements. Nous allons poursuivre dans un instant notre voyage musical. Nous allons quitter Varsovie pour les États-Unis. Et vous le savez, effectivement, la musique permet de voyager sans s'effrayer concernant le bilan carbone. Nous accueillerons Dvorak, la symphonie du Nouveau Monde. À tout de suite.
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C'est l'été, Radio Classique vous accompagne votre matinée d'été jusqu'à midi avec un instant, le deuxième mouvement de la symphonie numéro 9 de Dvorak, symphonie du Nouveau Monde, l'orchestre du Festival de Budapest, dirigé par Ivan Fischer. C'est bien sûr la grande œuvre américaine de Dvorak, cette mélodie dans ce deuxième mouvement d'origine irlandaise et qui est devenue une chanson très populaire aux États-Unis, Going Home. La création à New York de cette symphonie du Nouveau Monde a été un succès, à tel point que Dvorak, qui était dans la salle, eh bien, a dû se lever à la fin de chaque mouvement pour, dit-on, saluer comme un roi. Voici un autre compositeur qui était allé également aux États-Unis, alors pour pas tout à fait les mêmes raisons. Dvorak, vous savez, a dirigé le conservatoire de New York pendant quelques années. Lui, Rachmaninov, évidemment, c'est tout à fait différent. Il est allé aux États-Unis. D'ailleurs, il s'y est installé et il est même décédé à Beverly Hills en 1943. Je vous propose d'écouter cette œuvre pour piano, la suite pour deux pianos numéro 2.

La tarentelle de la suite pour deux pianos numéro 2 de Rachmaninov qui réunissait ici Louis Lortie et Hélène Mercier qu'on a pu entendre d'ailleurs et c'est déjà un heureux souvenir. La semaine dernière, c'était à Ramatuelle, les nuits classiques du festival de Ramatuelle. Ils ont interprété la 9e symphonie de Beethoven dans la transcription pour deux pianos de Liszt avec, dans le final, bien sûr, le chœur. En l'occurrence, c'était le chœur de l'Opéra de Toulon et quatre solistes pour ce formidable final de la 9e de Beethoven. Alors revenons à Rachmaninov, un mot sur cette suite pour deux pianos numéro 2. Elle date de 1901 et elle est contemporaine du concerto pour piano numéro 2 qui a marqué justement le retour à la musique de Rachmaninov. Vous savez qu'il est entré dans une dépression assez sévère après l'échec de sa symphonie numéro 1. Alors voici justement un autre compositeur qui lui aussi décidément a connu des périodes de dépression, c'est Tchaïkovski. Alors lui c'était tout à fait différent, c'était après l'échec de son mariage. Eh bien l'échec du mariage le conduit dans une grande dépression et pour tenter de s'en sortir, il part en Suisse sur les bords du lac Léman. C'est vrai, c'est quand même une très belle région et c'est là qu'il ébauche son concerto pour violon dont je vous propose d'écouter le final.

0: Vladimir Spivakov et l'Orchestre Philharmonique de Moscou, dirigé par Israël Gusman. C'était en 1975, le final du concerto pour violon de Tchaïkovski. Alors, une petite anecdote à propos de ce concerto. Initialement, Tchaïkovski l'avait dédié au violoniste Léopold Auer, qui l'a décrété tout simplement injouable. Tchaïkovski s'est pas du tout démonté. Il l'a dédié à un autre violoniste, en l'occurrence Adolf Brodsky, qui l'a trouvé tout à fait à son goût et qui en a donc assuré la création. Dans un instant, la suite de votre matinée d'été, les infos de 11h et puis musique baroque avec Jean-Sébastien Bach et ensuite Mozart, Schubert également, Sibelius, Mendelssohn et Georges Bizet. Voilà, vous savez tout ou presque, et bien sûr le plaisir de vous accompagner tout au long de cet été. Radio Classique, votre matinée d'été, nous sommes ensemble jusqu'à midi.
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4: Il est 11h. Et nous retrouvons Héloïse Weiss pour un nouveau point sur l'actualité. Bonjour Héloïse.
5: Bonjour Jean-Michel, bonjour à toutes et à tous. Après les vives tensions suscitées par l'épisode migratoire de Ceuta, les ministres de l'Intérieur de l'Union européenne discutent en ce moment. La semaine dernière, des dizaines de milliers de personnes en provenance du Maroc avaient tenté de rejoindre l'Europe via cette enclave espagnole. D'après l'Espagne, 72 personnes y ont perdu la vie. Depuis l'Italie, notamment partisante d'une ligne dure, reproche à l'Espagne sa politique migratoire jugée trop souple. Le Liban et Israël démarrent une 7e session de pourparlers à Rome sous parrainage américain. Un accord cadre signé fin juin par les deux pays prévoit le déploiement de l'armée libanaise dans des zones évacuées par Israël sous réserve d'un désarmement du Hezbollah pro-iranien. En France, l'incendie du gros Bessillon dans le Var est contenu. 1800 hectares ont été parcourus. Dans la Drôme, cette fois, un feu de forêt a déjà parcouru 110 hectares. Deux Canadair et un Dash sont toujours déployés ce matin. La chaleur et ses conséquences sur la vie des animaux. 3 lions d'un zoo à Tokyo sont morts. D'autres sont sous surveillance. Les félins ont du mal à supporter les niveaux élevés d'humidité au Japon. L'archipel connaît un nouvel été caniculaire et certaines régions ont atteint 40 degrés ces dernières semaines. Enfin, en cette période de vacances, partons sur les routes de Compostelle. C'est un choix de destination que font de plus en plus de Français, pratiquants ou pas. Et à chacun son trajet. Certains vont jusqu'à Compostelle, d'autres ne font qu'un tronçon. En tout cas, la plupart des pèlerins français partent du Puy-en-Velay en Haute-Loire. Nina Droff y était pour Radio Classique.
6: Que le Seigneur soit avec vous et vous accompagne sur votre route.
7: Une messe au lever du jour au sein de la cathédrale du Puy-en-Velay pour bénir les pèlerins. Ainsi commence le chemin de Patricia, des portes de l'église au pavé de la ville, battu par ses bâtons de marche.
8: Vous partez jusqu'à où alors ?
9: Jusqu'à Conques.
7: 205 kilomètres à parcourir.
9: Moi je vais être un peu plus longue que certains, parce que moi je fais des étapes entre 15 et 20 kilomètres certains jours. Donc je ne vais pas faire un exploit sportif, mais je vais tenir sur la durée.
7: Ils sont des centaines à partir ce matin, sac sur le dos. Nathalie et Jacques iront même jusqu'au bout, jusqu'à Saint-Jacques-de-Compostelle.
10: On part, on pense entre 8 et 10 semaines, mais on ne sait pas, on a retenu nulle part. On s'arrête où on a besoin de s'arrêter.
11: C'est vraiment poser le reste de chaque côté et avancer sans se poser de questions.
7: Une démarche profondément spirituelle pour certains, mais pas seulement.
11: Rencontrer des gens, faire des waouh chaque matin quand on passe à un endroit qu'on ne connaissait pas.
12: Quand on marche, on est face à nous-mêmes dans le silence, on se fait une introspection.
13: Ça permet de déconnecter. J'éteins le téléphone, il n'y a plus rien qui passe en termes de communication.
7: Annie, bénévole au Camino, un lieu d'accueil des pèlerins, le constate aussi, les profils sont très variés.
14: De tout âge, toute religion confondue, même sans religion, mais il y a toujours une petite étincelle sur le chemin qui s'est faite.
7: Plus de 500 000 personnes sont parties en direction de Compostelle l'année dernière. Ils devraient être encore plus nombreux cette année.
5: Le reportage de Nina Droff. À la Bourse de Paris, le CAC 40 est en légère baisse de 0,08% à 8607 points. Il est 11h03 sur Radio Classique et c'est la suite de votre matinée d'été avec vous, Jean-Michel Duez.
4: Merci Héloïse, on est entre nous, personne ne nous écoute. Apparemment, les chemins de Compostelle, ça vous rappelle quelques souvenirs d'enfance, oui. Si j'ai bien compris, ma chère Héloïse. Bon, on en reparlera tout à l'heure. Vous revenez à midi, bien sûr.
5: À tout à l'heure.
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La célébrissime badinerie de Jean-Sébastien Bach, la suite pour orchestre numéro 2 qui était précédée. Cette badinerie, d'autres danses, un menuet, une polonaise et des bourrées. Dans l'interprétation ici d'Ernst Burgart Ilse avec l'Académie de musique ancienne, l'Académie für alte Musik de Berlin. Pour cette page baroque, nous vous offrons Radio Classique. C'est l'été. J'ai le plaisir de vous accompagner jusqu'à midi dans votre matinée d'été. Nous allons maintenant accueillir Mozart et l'une de ses œuvres sacrées, l'un de ses motets, l'Ave Verum.

La musique sacrée de Mozart et la délicatesse du mot Thea Veverum interprété ici par le chœur Arnold de Schönberg et le Concertus Musicus de Vienne placé sous la direction de Nikolaus Arnoncourt. Et c'est une autre œuvre sacrée de Mozart qui sera au programme du Festival d'Art Sacré d'Antibes. Alors on a le temps, mais c'est bien d'en parler maintenant, puisque ce sera le 25 septembre à la cathédrale d'Antibes. Ce sera le motet Exultate, interprété par la soprano Michèle Bréard avec l'Orchestre National de Cannes qui sera placé sous la direction de Julien Chauvin. Donc Mozart au programme du Festival d'Art Sacré d'Antibes le 25 septembre prochain, et toute la programmation de ce festival est à retrouver sur le site festivalsacré-antibes.fr. Voici maintenant, pour la suite de votre matinée d'été sur Radio Classique, voici une œuvre inspirée justement de Mozart. C'est la symphonie numéro 5 de Schubert, 1816. Schubert n'avait que 19 ans et c'est l'époque à laquelle justement il découvre la musique de chambre de Mozart. Il compose donc cette symphonie numéro 5 dont je vous propose d'écouter le deuxième mouvement, Nikolaus Arnoncourt de nouveau, mais cette fois à la tête de l'Orchestre de Chambre d'Europe.

0: C'est l'été, Radio Classique vous accompagne, que vous soyez en vacances ou au travail. La symphonie numéro 5 de Schubert, le deuxième mouvement. L'orchestre de chambre d'Europe était placé sous la direction de Nicolaos Arnoncourt dans cet enregistrement de 1988. Dans un instant, la suite de votre matinée d'été en compagnie de Sibelius, sa symphonie numéro 1, direction donc Helsinki, où cette symphonie a été créée en 1899, pour être précis. À tout de suite.
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La symphonie numéro 1 de Sibelius, le troisième mouvement, l'orchestre symphonique de Göteborg qui était placé sous la direction de Santu Matthias Ruvalli. Donc une symphonie achevée et créée en 1899. Sibelius avait 34 ans. La création a eu lieu à Helsinki et cette œuvre s'inscrit dans la tradition allemande qu'affectionnait tout particulièrement Sibelius, mais déjà pointe la musique nordique qui sera effectivement la grande caractéristique de Sibelius. Sibelius, tiens, à propos de musique nationale, voire même patriotique, voici toujours de Sibelius la marche des chasseurs.

La marche des chasseurs de Sibelius, l'orchestre symphonique de Kuopio, placé sous direction d'Atso Almita, dans cette même veine chasseur, pourrait-on dire. Et on saluera la pertinence de la programmation, évidemment, de notre ami Jérémy Bigori. Voici cette romance sans parole de Félix Mendelssohn, la chanson du chasseur.

L'une des romances sans parole de Mendelssohn, la chanson du chasseur dans cet arrangement pour violoncelle et piano Antonio Meneses. Et Gérard Vice pour l'interprétation. Voici maintenant Bizet, la symphonie en ut majeur, composée à 17 ans, jamais jouée du vivant de Bizet, qui était l'homme véritablement des chefs-d'œuvre posthumes, car découverte bien longtemps après la disparition de Bizet. Voici le deuxième mouvement de cette symphonie en ut majeur.

Le sublime deuxième mouvement de la symphonie en ut majeur de Bizet dans l'interprétation de l'orchestre de Paris dirigé par Semyon Bychkov, musique française toujours avec Camille Saint-Saëns, le final de son concerto pour piano Alexandre Kantorov et le Tapiola Sinfonietta placé sous la direction de Jean-Jacques Kantorov, la musique en famille donc.

Musique française dans votre matinée d'été sur Radio Classique avec Camille Saint-Saëns. Le final du concerto pour piano numéro 3, Alexandre Kantorov, le Tapiola Sinfonietta dirigé par Jean-Jacques Kantorov. Après les salles de concert, je vous emmène, si vous le voulez bien, dans les salles obscures, comme l'on dit, 1990, La gloire de mon père, le film d'Yves Robert, musique de Vladimir Kosma.

0: La musique du film La gloire de mon père, musique de Vladimir Cosma pour le film d'Yves Robert en 1990, pour refermer votre matinée d'été. Votre matinée d'été, c'est donc terminée pour aujourd'hui. Merci de votre fidélité. Merci à Jérémy Bigori pour la programmation. Merci à Matteo Catizone-Berardi pour la réalisation tout au long de ces 2h30. Dans quelques secondes, le flash de midi, puis votre déjeuner d'été en musique. 14h, bien sûr, Franck Ferrand. Et à 14h30, vous retrouverez Laure d'Autriche qui vous accompagnera tout au long de l'après-midi jusqu'à 18h. Il ne me reste plus qu'à vous souhaiter un excellent appétit, bien sûr. À vous donner rendez-vous demain à 9h30. À vous souhaiter une nouvelle fois d'excellentes vacances et bon courage si vous êtes au travail. Il est midi.
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0: Et c'est l'heure de faire un nouveau point sur l'actualité avec vous, Héloïse Weiss.
2: Juillet 2026, c'est le mois le plus chaud jamais enregistré en France depuis le début des mesures en 1900, plus 3,8 degrés par rapport à la normale et dépasse ainsi les précédents records de la canicule d'août 2003, dévoile Météo France. Avec un déficit de pluie de près de 70%, juillet a aussi connu une sécheresse des sols à des niveaux records, ce qui favorise les départs de feu. Sur le front des incendies, justement, celui du Gros Bessillon dans le Var est enfin contenu, mais pas fixé. 1800 hectares ont été parcourus. Dans la Drôme, 110 hectares ont déjà été ravagés dans le massif du Clap, une zone difficile d'accès. 2 canadaires et 1 dash sont mobilisés. Plus de 160 migrants ont été secourus lors d'une tentative de traversée de la Manche, selon la préfecture du Pas-de-Calais. Au moment où les ministres de l'Intérieur des pays de l'Union européenne sont réunis pour tirer des leçons de l'épisode migratoire de Ceuta. Entre les États membres, 2 approches s'opposent. La semaine dernière, 72 migrants ont perdu la vie d'après l'Espagne en tentant de rejoindre l'enclave espagnole depuis le Maroc. L'Ukraine accuse de nouveau la Russie de cibler délibérément les civils après une vidéo tournée à Kherson. Sur des images diffusées par les autorités ukrainiennes, un homme court autour d'un véhicule en pleine rue pour tenter d'échapper à un drone FPV. Le ministre des Affaires étrangères ukrainien dénonce un crime de guerre barbare commis par la Russie. La garde à vue du chef cuisinier Jean Humbert est prolongée de 24 heures et pourra durer jusqu'à mercredi matin, d'après une information de BFM TV. Il est accusé de violence conjugale par ses ex-compagnes. 3 plaintes ont été déposées. Et puis il a écrit de nombreuses chansons, dont le tube Le coup de soleil, chanté par Richard Cocciante. Le parolier Jean-Paul Dréau est mort hier à l'âge de 73 ans. On l'a appris ce matin. À la Bourse de Paris, le CAC 40 stagne à 8609 points. Il est midi 2 sur Radio Classique et tout de suite, c'est l'heure de votre déjeuner d'été.
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3: Jamais un mois de juillet n'a été aussi brûlant en France, avec une température moyenne de 24,9 degrés. Juillet 2026 est le mois le plus chaud depuis le début des mesures en 1900, dévoile Météo France, avec là aussi des niveaux de sécheresse records propices au déclenchement des incendies. Dans le Var, au 14e jour, le feu est enfin contenu, mais il n'est pas encore fixé. 1800 hectares ont été ravagés en Gironde, là où le feu a dévoré 42 000 hectares. Le feu est fixé mais pas éteint. Les habitants du Porge ont été autorisés à regagner leur village. Près de 200 maisons ont été détruites par les flammes. La Gironde, où la préfecture du département vient d'autoriser l'implantation contestée d'un élevage de milliers de saumons en circuit fermé, c'est au Verdon-sur-Mer. Ce projet de 280 millions d'euros est financé par un fonds d'investissement singapourien. Il prévoit la construction d'une usine au bout de l'estuaire de la Gironde sur 14 hectares pour produire 10 000 tonnes de saumon par an. Après le drame de Ceuta, le Maroc affirme avoir prévenu l'Espagne du risque posé par sa récente décision de justice. Une information démentie par Madrid. La décision de la Cour suprême espagnole stipulerait que le renvoi immédiat d'un migrant ne s'appliquerait pas aux personnes arrivées par la mer. Ces derniers jours, 50 000 personnes ont tenté de rejoindre l'enclave espagnole à pied ou à la nage depuis le Maroc. Mais la plupart ont été reconduits à la frontière. 72 d'entre eux seraient morts d'après l'Espagne. Deux jeunes randonneurs ont été frappés par la foudre hier lors d'une marche dans les Hautes-Pyrénées. Un homme de 21 ans et un adolescent de 14 ans, victime lui d'un arrêt cardio-respiratoire. Le pronostic vital de ces deux randonneurs n'est pas engagé. Enfin, la nouvelle ligne Marseille-Nice est un succès. Transdev a transporté 5 millions de passagers sur la ligne ferroviaire Marseille-Toulon-Nice. Depuis le début de son exploitation, il y a un an, un bond de 45% pour l'opérateur franco-allemand. À la Bourse de Paris, le CAC 40 est en hausse de 0,15% à 8626 points. Il est 13h02 sur Radio Classique et tout de suite, vous retrouvez votre déjeuner d'été.
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2: Après la traversée exceptionnelle de milliers de migrants vers Ceuta, le ministre de l'Intérieur, Laurent Nunez, annonce des contrôles renforcés aux frontières franco-espagnoles et franco-italiennes. Des déclarations à l'issue d'une réunion informelle entre les États membres de l'Union européenne sur la politique migratoire. Plus de 72 000 personnes avaient tenté de gagner l'enclave espagnole la semaine dernière. 75 d'entre eux ont perdu la vie. Ce matin, la préfecture du Pas-de-Calais annonce que près de 160 migrants ont été secourus lors d'une tentative de traversée de la Manche. L'embarcation est partie hier de Velay-Roses en Seine-Maritime. Jamais un mois n'a été aussi chaud que juillet 2026 depuis le début des mesures en 1900. Plus 3,8 degrés par rapport à la normale, dévoile Météo France. Avec un déficit de pluie de près de 70%, juillet a aussi connu une sécheresse des sols à des niveaux records, ce qui favorise les départs de feu. Dans la Drôme, d'importants moyens sont toujours mobilisés pour maîtriser un feu de forêt déclaré hier dans le massif du Clap. 110 hectares ont déjà été dévorés. Dans le Var, au 14e jour, le feu est enfin contenu, mais il n'est pas encore fixé. 1800 hectares ont été ravagés. Dans ce contexte, le ministère de l'Agriculture renonce à publier ses traditionnelles prévisions de vendange de début août. Les incertitudes sont grandes en raison de la canicule, de la sécheresse et des aléas climatiques, avec un risque sur la qualité des récoltes. Les premières estimations sont reportées au 8 septembre. La garde à vue du chef cuisinier Jean Humbert est prolongée de 24 heures. Elle pourra durer jusqu'à mercredi matin, d'après une information de BFM TV. Le chef étoilé est accusé de violence conjugale par ses ex-compagnes. 3 plaintes ont été déposées. Et puis le géant suédois de la musique en ligne Spotify compte 777 millions d'utilisateurs mensuels actifs à la fin du deuxième trimestre. C'est 16 millions de plus qu'au trimestre précédent, mais c'est 1 million de moins que ses prévisions. Conséquence, ce matin, l'action Spotify perdait 2,72% en bourse. La bourse de Paris, elle, et le CAC 40 est en hausse de 0,37% à 8 646 points. Il est 14h02 sur Radio Classique. Tout de suite, c'est l'heure de Franck Ferrand, le meilleur de Franck Ferrand, qui revient sur la carrière de l'actrice Olivia de Havilland.
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4: Elle est morte à Paris, Olivia de Havilland. Elle était d'origine anglaise, elle vivait à Paris depuis bien longtemps et elle venait de fêter ses 104 ans. Avec elle, c'est un des derniers grands témoins d'une époque bénie du cinéma qui a disparu. Cette époque, on peut l'appeler l'âge d'or d'Hollywood, tout simplement, avec ses immenses studios, les décors de carton-pâte, les stars glamour et les films à la chaîne, des films générateurs de rêves pour le public et parfois pour toutes les chevilles ouvrières de cette industrie cinématographique, un véritable cauchemar. Olivia de Havilland a marqué le cinéma de son temps et son rôle le plus fameux, celui de la bonne, de l'aimante Mélanie Hamilton d'Autant en emporte le vent, avec ses regards sombres, pleins de compassion, avec ses coiffures sages et ses robes à paniers magnifiées par un technicolore à l'époque nouveau et flamboyant. Ce film, hors de toute mesure au temps où n'emporte le vent. C'est une étape importante de la carrière de l'actrice, mais comme l'ont souligné plusieurs auteurs, on ne peut pas dire que ce soit le moment clé de cette carrière. Il y en a eu d'autres. On ne sait pas tellement ça en France, mais l'actrice au caractère ferme et bien trempé a aussi été au cœur d'un combat juridique, combat retentissant qui l'a opposée à la puissance des studios, une affaire à l'allure de combat de David contre Goliath qui devait donner une autre dimension à sa légende.
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4: Alors pour comprendre ce qui s'est passé, il faut aller à la rencontre d'Olivia aux alentours de 1940. On est juste au lendemain du triomphe d'Autant en emporte le vent. L'actrice a 23 ans à ce moment-là. Elle est née donc anglaise, je vous l'ai dit, d'une mère au passé de comédienne et d'un père avocat. Il faut vous dire que les Havilland sont une grande famille, dont un ancêtre normand a participé à la conquête de l'Angleterre en 1066. C'est la gentry. Même si elle vient d'être battue pour l'Oscar de la meilleure actrice dans un second rôle en 1940, on peut dire d'Olivia qu'elle est en pleine ascension. Elle s'est fait un nom depuis 5 ans, notamment grâce à d'agréables films d'aventure aux côtés du bondissant Errol Flynn. Selon l'expression de William Stadhem dans Vanity Fair, Errol et Olivia étaient les Fred et Ginger des films d'action. C'est vrai qu'il y avait deux grands couples mythiques dans cet Hollywood de l'âge d'or. Ils ont triomphé dans les aventures de Robin des Bois, de Michael Curtis. Olivia est devenue une vedette de la Warner. On peut dire que elle s'est assez vite fatiguée des rôles de femme méritante, de femme sans grand relief. Elle, ce qu'elle veut à ce moment-là, c'est jouer des émotions plus complexes. C'est s'essayer à des registres un petit peu plus risqué. Et son studio, disons-le, pour l'instant, fait la sourde oreille. Ça les intéresse pas, les gens, ces histoires-là. Ces rôles complexes sont surtout réservés à la grande star du studio, qui est Bette Davis, bien entendu, et avec sa beauté douce, Olivia, avec ses belles manières aussi, elle fait pas de tapage, voyez. Eh bien, elle doit faire, lui dit-on, ce que le public attend d'elle, c'est-à-dire incarner encore, encore et toujours la sagesse, la bonté, bref. Pas question d'aller abîmer cette image qui rapporte tellement au studio. Alors les rôles qu'on lui propose, à peu d'exceptions près, vont se suivre et se ressembler. Olivia est d'autant plus agacée qu'elle a vu ainsi un certain nombre de partitions superbes lui échapper. On a pensé un temps qu'elle allait incarner l'héroïne de Rebecca d'Alfred Hitchcock. Ça aurait été formidable, ça. Eh oui, mais la Warner avait autre chose en tête pour elle. À qui est-ce que revient le rôle de se révéler face à la caméra de Hitchcock? Eh ben, c'est Joan Fontaine. Actrice qui, même si elle a changé de nom, n'est autre que la sœur cadette d'Olivia. Eh oui, c'est la petite sœur qui joue dans le rôle qui lui était, pensait-elle, destinée. Elles n'ont qu'un an d'écart en plus. Elles ont toujours eu des relations difficiles. Ce genre de péripétie autour de rôles disputés va encourager ce qui devient une véritable mise en concurrence entre les deux sœurs. Et voilà qu'à l'approche des Oscars 1942, on est en pleine guerre, mais les Oscars continuent, tambour battant, les deux sœurs reçoivent une nouvelle qu'on peut supposée à la fois très agréable et franchement pénible, elles sont nommées face à face dans la catégorie meilleure actrice. La presque blonde Joan Fontaine pour Soupçon, encore un film d'Alfred Hitchcock, et la presque brune Olivia pour le joli Par la porte d'or, pour lequel elle avait été prêtée, si l'on peut dire, à un autre studio. Vous savez, c'était toutes les affaires, toutes les combines entre les majors de l'époque. Bien sûr, la cérémonie est assez tendue. On les installe l'une à côté de l'autre pendant le show. Vous imaginez l'ambiance, les personnes les mieux informées guettent la moindre étincelle. Or ce soir-là, au moment où le nom de la gagnante est dévoilé, c'est Joan qui doit se lever de son siège. Je cite Antoine Cyr dans Hollywood, la cité des femmes. Il nous dit « Lorsque Joan est proclamée lauréate, Olivia lui serre les mains et crie « Nous l'avons eue !» La gagnante réagit assez froidement, ce qu'elle justifiera plus tard par le déplaisir d'avoir gagné contre sa sœur. Bon, ce sera pas la dernière incompréhension entre les deux actrices. Olivia, en attendant, s'irrite encore de la pauvreté des rôles que son studio veut bien lui assigner. Et en 1943, c'est la date de la fin de son engagement avec la Warner, elle décide de passer un peu à autre chose. Elle n'est pas passive, elle a l'audace de décliner des scripts. Bien sûr que le studio punit cette attitude. Il lui inflige des suspensions. Elle ne va pas jouer les les rôles auxquels elle aspirait. On reste dans cette ambiance de bras de fer jusqu'à ce que, enfin, le contrat touche à sa fin. Donc la date de la fin du contrat, c'est 43. Là, Jack Warner a encore des exigences. Allant croire le contrat de l'actrice doit être rallongé du temps de ses interruptions de travail. Eh ben oui, après tout, c'était écrit, donc il va aller jusqu'au bout. Pour l'actrice, c'est une chose qui n'est pas tolérable. Et à ce moment-là, elle décide de secouer le joug de la Warner. Puisque c'est ainsi, eh bien, elle décide que tout cela se réglera devant un juge.

0: Un extrait de la bande originale des aventures de Robin des Bois, le film de Michael Curtiz, une bande originale signée Korngold.
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0: Vous imaginez un peu le cran qu'il faut à Olivia de Havilland en 1943 pour se lancer toute seule dans un procès contre la gigantesque Warner. Jusque-là, la loi des studios s'est imposée à tout le monde. Et quand, dans les années précédentes, il est arrivé à certains acteurs d'essayer de défier d'une manière ou d'une autre ces mastodontes que sont les grands studios, évidemment, ils en ont affronté les conséquences qui ont été rudes. À Hollywood, certains ne donnent pas cher de la peau d'Olivia de Havilland, en se lançant dans cette démarche aventureuse, alors qu'elle est dans les plus belles années de sa carrière, elle a 27 ans à l'époque, elle risque de se voir tout simplement fermer la porte de tous les studios. Il n'empêche, elle est décidée, Olivia. Les interminables années de son contrat sont écoulées, elle se dit qu'il est grand temps pour elle de s'en libérer, il n'y a pas de discussion possible, et puis c'est la seule façon, peut-elle penser, de redonner de l'intérêt à sa filmographie. Elle dégote à ce moment-là un avocat qui a plus d'une carte dans ses manches, qui fait des effets de manche, si je puis dire, dans un pays où on n'a pas de robe d'avocat. Le nom de l'avocat en question, c'est Martin Gang. Pour défendre sa célèbre cliente, cet homme-là a une stratégie. C'est encore Antoine Cyr qui nous l'explique. Il entend s'appuyer sur l'article 2855 du Code du travail californien, article conçu à l'origine pour les travailleurs agricoles et qui limite à 7 années tout contrat à durée déterminée. Après avoir examiné ce texte, l'actrice est convaincue, comme son avocat, qu'il peut aussi s'appliquer aux acteurs. La mobilisation de Jack Warner contre elle est féroce. Le patron du studio sent que derrière ce procès, c'est tout l'appareil d'exploitation des comédiens qui est menacé. La plainte d'Olivia, déposée pendant l'été 1943, est bientôt jugée par 2 premiers tribunaux et c'est elle qui gagne cette première manche. Alors c'est qu'une étape, parce que bien sûr, Jack Warner n'entend pas en rester là. Il dispose d'une puissance de feu absolument terrible. Il va porter l'affaire à l'échelon judiciaire supérieur. Et l'échelon supérieur, c'est carrément la Cour supérieure de Californie, qui va se saisir de l'affaire au cours de cet automne. Alors là, il y a de longs mois pour que l'affaire avance, et à la fin de l'hiver 1945, on est sorti de la guerre à ce moment-là, on aboutit à un arrêt incontestable, la Warner est déboutée. L'arrêt de la Cour qui vient enrichir la jurisprudence restera dans tous les manuels de droit américains comme la Havilland Law. Vous imaginez, elle fait jurisprudence, Olivia. Thomas Chass, dans The Genius of the System, nous dit « Ça a été un moment critique dans l'histoire de Hollywood. Une victoire significative pour les grandes stars et un immense recul pour les studios. Plus jamais la Warner ou tout autre studio ne pourrait jouer sur les temps de suspension à la fin d'un contrat, empêchant de cette façon un artiste de s'en aller et de devenir freelance. Olivia a gagné. Oh, c'est pas qu'elle a gagné. La vérité, c'est qu'elle a triomphé, tout va bien qui finit bien, si j'ose dire. Ça ressemble à une victoire à la Pyrrhus, cette histoire, puisque Jack Warner a tout mis en œuvre pour faire payer à Olivia son affront. Et vous imaginez bien qu'il ne va pas s'embarrasser d'élégance. Il ne fait pas dans la mesure, Jack Warner. Il a enjoint les autres studios et toutes les personnes qui seraient susceptibles d'employer la star de ne pas le faire. Le système hollywoodien est en train de se solidariser contre Olivia de Havilland. C'est comme un piège qui se referme sur elle. Elle pouvait s'y attendre et dès la période du procès, elle avait pris son parti de ce qui l'attendait. Rappelons qu'on est en pleine guerre à l'époque, et puisque l'actrice risquait de ne plus être en position de soutenir les Américains en les distrayant avec ses films, eh bien, elle va s'y appliquer autrement. Olivia de Havilland propose ses services à l'USO, l'institution patriotique qui organise des spectacles pour entretenir le moral des troupes, raconte Antoine Cyr. Elle parcourt ainsi les camps d'entraînement de l'Alaska jusqu'au Pacifique Sud, aux grandes dames de Jack Warner, bien sûr. Ces incitations au boycott de l'actrice sont fraîchement accueillies par les autorités militaires qui, elles, sont ravies qu'une des stars d'OTAN en emporte le vent se montre si présente auprès des soldats. C'est quand même très bien joué, elle est douée cette Olivia. Une démarche qui témoigne d'un engagement par ailleurs tout à fait sincère, mais on peut penser que du point de vue de la communication, elle a quand même elle a bien joué. Elle impose son image de femme de principe, dévouée, engagée, tandis que les manœuvres de Warner apparaissent comme très douteuses et vraiment pas fair play. Certes, l'actrice rebelle voit défiler des mois qui auraient été précieux. Tout ça se fait loin des studios. Hein. Il n'est pas question pour elle de mettre les pieds sur un plateau. Mais pour autant, sa popularité est intacte. Il n'est pas question pour elle d'entrer dans je ne sais quelle retraite. Au contraire, le public est là, qui la réclame et qui l'acclame. Quant au milieu des acteurs, on peut dire qu'il est dans un premier temps un peu déstabilisé par ce qui se passe, mais il n'en est pas moins reconnaissant à Olivia du combat qu'elle a mené au nom de tous. Est-ce que ça va être assez pour la faire sortir de l'espèce de liste noire sur laquelle Jack Warner a pourtant bien l'intention de la maintenir ?

0: Le grand Leonard Slatkin, à la tête de l'Orchestre symphonique de Saint-Louis, dirigeait cette bande originale signée Aaron Copland pour le film L'héritière de William Wyler, dont je vais vous parler dans un instant.
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0: Pour Olivia de Havilland, c'est la traversée du désert, bien sûr, mais vous doutez bien que cette traversée du désert ne pouvait pas s'éterniser. Après tout, on est à Hollywood, on est dans un pays où la concurrence est la règle absolue. Olivia est une actrice célèbre, réputée, acclamée. On peut penser que son combat contre la Warner, en la montrant d'ailleurs extrêmement décidée, mordante, a contribué à faire évoluer l'image qu'elle renvoie et que désormais les producteurs vont être un peu plus disposés à lui confier des rôles psychologiquement complexes. Alors, parier sur elle, c'est sans doute, se dit-on, le bon calcul, et on se demande quelle est la grande compagnie qui va s'y coller, et c'est la Paramount qui se décide. Olivia est engagée à la fin de la guerre, après 2 ans sans avoir tourné. Elle va être engagée pour À chacun son destin de Mitchell Lazen. Elle incarne là une mère qui, ayant été obligée de laisser son enfant à une autre, cherche à renouer le lien qui a été tellement distendu, mais des décennies plus tard. Ce mélodrame n'est peut-être pas le film qui est le mieux vieilli parmi ceux que l'on trouve à la filmographie d'Olivia de Havilland, mais à l'époque, c'est un film qui est salué, les tickets d'entrée se vendent très bien, la critique applaudit les inflexions du jeu de l'actrice, cette espèce de nouvelle Olivia qui est née, et de nouveau, la voilà nommée pour un Oscar. On est en mars 1947 dans la salle de gala au milieu du gratin hollywoodien. On attend fébrilement. La robe claire qui découvre les épaules d'Olivia est une faible armure face à l'émotion du moment. Les catégories défilent et puis on arrive évidemment à la catégorie reine, la meilleure actrice. Et cette fois, c'est bien son nom qui est prononcé. Isabelle Custodio, dans un épisode de la série Be Kind Rewind, qui est consacré à Olivia de Havilland, dit « Sa victoire ne symbolisa pas seulement son grand retour, mais a aussi couronné son statut d'actrice principale, démontrant que la page des anciens rôles d'ingénue était tournée et l'était de manière permanente. » Alors, Olivia a maintenant son Oscar en main. Vous imaginez bien que sa sœur, Joan Fontaine, va devoir venir la féliciter. Et cette fois, c'est Olivia qui l'ignore et qui passe son chemin. C'est la réponse du berger à la bergère, direz-vous. C'est peut-être pas très noble, mais c'est comme ça. Comme le note William Stadiem, Joan aurait eu peu avant une phrase assassine sur le récent mariage d'Olivia avec un auteur, Marcus Goodrich. Tout ce que je sais de lui, c'est qu'il a eu 4 femmes et a écrit un livre. Dommage que ce ne soit pas l'inverse, dit-elle. En fait, malgré des essais de raccommodement, on peut dire des 2 sœurs qu'elles resteront fâchées pour de bon, pour des décennies.
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0: Maintenant qu'Olivia a conquis sa liberté, qu'elle est vue comme capable de tenir un film sur ses épaules et de le porter et de l'incarner, elle n'est pas décidée, bien sûr, à laisser passer sa chance. Après le succès d'À chacun son destin, elle va enchaîner ce qu'il faut bien appeler des tours de force. On la voit incarner un double personnage de jumelle, tout en subtiles nuances, vous imaginez ce genre de rôle. Et puis une femme en lutte contre la maladie mentale en 49 dans le film L'héritière de William Wyler, dont vous venez d'entendre la musique. Elle est une célibataire fortunée, mais qui a un physique ingrat et un cœur un peu sec et qui hésite à croire aux sentiments d'un homme qui est trop beau pour elle et qui est incarné par le sublime Montgomery Clift. Ce rôle va lui permettre d'être encore nommée comme meilleure actrice pour la cérémonie 1954 des Oscars. Et encore une fois, c'est elle qui gagne. C'est simple, rien ne paraît pouvoir arrêter Olivia de Havilland. Rien et personne. Même Joan Fontaine, qui pourtant se donne beaucoup de mal, et qui elle-même joue dans quelques très beaux films, personne n'arrive à l'arrêter. Et pourtant, dans les années 50, Olivia décide de changer de vie. Elle va emménager en France, et à l'approche de la quarantaine, elle va se marier avec Pierre Galante, le grand homme de Paris Match. Vous savez, elle va avoir une fille avec Pierre Galante d'ailleurs. On la voit moins sur grand écran, même si elle connaît encore des succès, dont Chut, chut, chère Charlotte, de Robert Aldrich, ou des rôles remarqués à la télévision. Elle jouera à la télé jusque dans les années 80. Et quand en 2003, l'Académie des Oscars, qui doit fêter ses 75 ans d'existence, décide de réunir sur scène une multitude de lauréats de son histoire, Vous imaginez bien qu'il n'y a pas un millier d'actrices capables de porter un tel événement, une telle cérémonie. C'est Olivia qui s'impose comme le choix logique pour aller présenter la séquence. Au prononcé de son nom, elle paraît, on la voit arriver, très émue bien sûr, dans une robe bleue, et la salle à ce moment-là va lui faire ce que les Américains appellent une standing ovation. Tout le parterre de stars qui est là dans la salle se lève et l'acclame pendant un très long moment. C'est magnifique ce qui est en train de se passer. Qui ces gens-là saluent-ils ? Est-ce que c'est l'interprète inoubliable d'Autant en emporte le vent ? Est-ce que c'est celle qui a su rendre immortel un film comme L'Héritière ? Ou est-ce que c'est cette pionnière déterminée qui, alors que tout le monde lui conseillait le contraire, a su prendre en main sa carrière et se lancer dans le plus incroyable des bras de fer face à l'une des majors d'Hollywood ? À mon avis, c'était un peu les deux. On saluait l'actrice, mais on saluait aussi la personne. Pour tout vous dire, la dernière fois que j'avais eu, c'était sur une autre antenne, l'occasion de parler à la radio d'Olivia de Havilland, elle m'avait envoyé un message pour m'en remercier. Inutile de vous dire que ça fait partie des moments qui marque dans une carrière, j'avais été très fier, et bien cette fois, évidemment, je n'attendrai pas de message.
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2: Bonjour à tous, nous sommes ensemble jusqu'à 18h pour un nouvel après-midi d'été en musique. Au programme de cet après-midi, des chefs-d'œuvre incontournables, quelques trésors moins connus, des pièces qui respirent le soleil et la mer, qui évoquent un paysage ou qui réveilleront peut-être un souvenir. Un après-midi en musique saupoudré aussi de sérénité et de douceur. Et pour ouvrir cette émission, je vous propose la célèbre Sarabande de George Frédéric Händel aux accents solennels, Sarabande reprise dans le film Barry Lyndon de Stanley Kubrick.

La Sarabande, extraite de la quatrième suite pour clavier de George Frédéric Händel, thème repris dans le film Barry Lyndon de Stanley Kubrick avec au piano ici Rania Schirmer pour ouvrir cette émission sur Radio Classique. Alors la musique de Jean-Sébastien Bach, elle aussi a été beaucoup reprise au cinéma et c'est avec la suite numéro 2 pour orchestre de Jean-Sébastien Bach que je vous propose de continuer maintenant avec une badinerie bien connue et avant cela polonaise et menuet.

La suite pour orchestre numéro 2 de Jean-Sébastien Bach pour débuter cet après-midi tout en légèreté sur Radio Classique. C'était la polonaise, le menuet et cette badinerie avec Juliette Hurel à la flûte et l'ensemble Les Surprises. L'un des grands virtuoses de l'époque baroque, c'est Domenico Scarlatti. Alors je vous propose maintenant un petit bijou de quelques dizaines de secondes, sa sonate pour clavier 431 avec Alexandre Tarot au piano.

Alexandre Tarot au piano dans cette sonate pour clavier 431 de Domenico Scarlatti. Alors à la fin du 18e siècle, il y a un guitariste qui attire tous les regards et dont je voudrais vous parler maintenant. Le guitariste le plus important de l'époque, c'est Fernando Sor. Il est catalan, il est virtuose aussi et la guitare est un instrument évidemment en vogue dans les salons européens. Fernando Sor veut offrir à la guitare une musique semblable à celle de Mozart ou de Haydn, alors le voici, Fernando Sor.

L'allegretto de la fantaisie et variation brillante de Fernando Sor, virtuose de la guitare et compositeur, ici avec Jadran Duncombe à la guitare. Alors à la même époque, à la fin du XVIIIe siècle, l'un des grands pianistes virtuoses s'appelle Johann Hummel, élève de Mozart, rival de Beethoven, rien que cela. Voici la grande sonate pour clavier avec accompagnement de mandoline de Johann Hummel.

Le final de la grande sonate pour clavier avec mandoline opus 37 de Johann Nepomuk Hummel. Raffaele Laragione était à la mandoline et Marco Crosetto au piano forte. C'est une page pour orchestre que je vous propose maintenant avec la troisième symphonie du compositeur espagnol Thomas Breton.

0: Des cordes superbes et des vents qui sonnent. C'était le scherzo de la symphonie numéro 3 du compositeur espagnol Thomas Breton, ici avec l'orchestre symphonique de Castille et León.
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0: Merci d'avoir choisi Radio Classique, il est 15h. L'essentiel de l'information avec Héloïse Weiss. Bonjour Héloïse.
2: Bonjour Laure, bonjour à toutes et à tous. Les ministres de l'Intérieur des pays membres de l'Union européenne affichent un front uni. Ils se sont réunis en réaction à la crise migratoire à Ceuta. Là-bas, plus de 72 000 personnes ont tenté de gagner l'enclave espagnole la semaine dernière. 75 ont perdu la vie. Certains pays, comme l'Italie, avaient alors demandé de suspendre l'Espagne de l'espace Schengen. Mais cet après-midi, Laurent Nunez affirme que cette zone de libre circulation n'est pas le problème, mais plutôt la solution. Le ministre de l'Intérieur français prévoit toutefois des contrôles renforcés aux frontières franco-espagnoles et franco-italiennes. La préfecture de Gironde vient d'autoriser l'implantation contestée d'un élevage de milliers de saumons en circuit fermé. C'est au Verdon-sur-Mer. Ce projet de 280 millions d'euros est financé par un fonds d'investissement singapourien. Il prévoit la construction d'une usine au bout de l'estuaire de la Gironde sur 14 hectares pour produire 10 000 tonnes de saumon par an. Dans la Drôme, d'importants moyens sont toujours mobilisés pour maîtriser un feu de forêt déclaré hier dans le massif du Clap. 110 hectares ont déjà été dévorés. Dans le Var, au 14e jour, le feu est enfin contenu, mais il n'est pas encore fixé. 1 800 hectares ont été ravagés. Le Liban et Israël démarrent une 7e session de pourparlers à Rome sous parrainage américain. Un accord cadre signé en juin prévoit un arrêté des hostilités, le retrait graduel d'Israël du sud Liban et le déploiement de l'armée libanaise. Autre dossier diplomatique des États-Unis, le détroit d'Ormuz, un accord pour rouvrir le passage pourrait être conclu d'ici demain avec l'Iran, prévient le ministre des Finances américain dans un entretien à la chaîne CNBC. Et puis pour la 4e étape du Tour de France, place au contre-la-montre individuel de 21 km entre Gevrey-Chambertin et Dijon. L'épreuve a commencé il y a une trentaine de minutes. La Française Pauline Ferrand-Prévot prendra le départ à 17h10 à la Bourse de Paris. Le CAC 40 est en hausse de 0,21% à 8631 points. Il est 15h02 sur Radio Classique. Je vous rends le micro lors de
0: notre... Merci Héloïse Weiss. On vous retrouve dans une heure à 16h. Et tout de suite, la musique revient avec le Carnaval des animaux de Camille Saint-Saëns et Martha Argerich au piano.
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Le cygne glissant sur l'eau calme, extrait du Carnaval des animaux de Camille Saint-Saëns. Et juste avant, nous écoutions les mouvements volière, pianiste et fossile avec Martha Argerich au piano, Antonio Papano et l'orchestre de l'Académie de Sainte-Cécile. Alors après la ligne infiniment chantante du cygne, continuons notre voyage dans la musique française vers une autre forme de poésie. Soir matin de la compositrice Mel Bonis, jouée ici par le trio Vandererre.

On entend de plus en plus souvent la musique de Mel Bonis et c'est une très bonne chose, elle qui a écrit environ 300 œuvres. À l'instant, c'était le final de la sonate pour flûte et piano de Mel Bonis avec Juliette Hurel à la flûte et Hélène Couvert au piano. Et juste avant, nous écoutions Soir Matin, opus 76 de Mel Bonis par le trio Vandereer. Je vous propose de rester dans la musique française de cette époque avec Maurice Ravel maintenant et son concerto pour piano en sol.

0: La musique de Maurice Ravel sur Radio Classique avec le deuxième mouvement du concerto pour piano en sol, joué ici par la sud-coréenne Yeulom Sol au piano et l'orchestre de la résidence de La Haye dirigé par Anya Billmeyer. Dans un instant sur Radio Classique, la musique de film de John Williams, à tout de suite.
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Horizon lointain de John Williams, une musique qu'il a composée pour le film de Ron Howard en 1992 avec Tom Cruise et Nicole Kidman dans les rôles principaux. Une œuvre aux accents irlandais, on l'entendait, qui raconte l'immigration irlandaise vers l'Amérique et la grande course à la terre à la fin du 19e siècle. Ici, un enregistrement en live en 2020 au Musik Voran de Vienne avec Anne-Sophie Mutter au violon et le Philharmonique de Vienne dirigé par John Williams lui-même. Je vous propose maintenant de changer d'atmosphère pour retrouver les sonorités espagnoles de Manuel de Falla dans le Tricorne.

La danse du magistrat dans le ballet Le Tricorne de Manuel de Falla, ici avec l'orchestre philharmonique de la BBC. Radio Classique, il est 15h41 et c'est maintenant la première symphonie de Robert Schumann que je vous propose d'écouter. La symphonie du bonheur, du printemps, de la légèreté, sans doute la plus joyeuse de ces quatre symphonies. Robert Schumann l'a composée juste après son mariage avec Clara.

Le troisième mouvement de la première symphonie de Robert Schumann avec John Eliot Gardiner ici et l'Orchestre Symphonique de Londres. Je vous propose de quitter un instant le monde de l'orchestre pour celui du piano maintenant, mais toujours dans un esprit printanier avec ce Lied de Franz Schubert chanté au fil de l'eau, Lied transcrit par Franz Liszt. Daniil Trifonov est au piano.

Comme des gouttes d'eau qui tombent sur le piano, Danil Trifonov jouait le lead de Franz Schubert, chanté au fil de l'eau, transcrit ici pour piano par Franz Liszt. Alors plusieurs compositeurs se sont inscrits dans la lignée de Schubert, bien sûr, et parmi eux, Louise Farinck, compositeur longtemps oublié. Voici un extrait de la deuxième symphonie de Louise Farinck.

La deuxième symphonie de Luis Farrenc. Nous écoutions le troisième mouvement ici avec Laurence Equilbet qui dirigeait l'Insula Orchestra. C'est un saut dans le temps que je vous propose maintenant. Les copains d'abord de Georges Brassens, chanson de 1964, arrangée ici pour violoncelle et piano.

0: Les copains d'abord de Georges Brassens, arrangés ici par Jérôme Ducrot, Gauthier Capuçon au violoncelle, Jérôme Ducrot au piano, une pièce qui fait partie de l'album Destination Paris, édité chez Erato, bientôt 16h sur Radio Classique, avec un point sur la formation.
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0: Radio Classique, il est 16h. L'essentiel de l'information avec Héloïse Weiss.
4: Dans la Drôme, au moins 150 hectares ont déjà brûlé sur le massif du Clap, dans le DOA, un secteur difficile d'accès. L'incendie qui a démarré hier mobilise aujourd'hui un Dash et deux Canadair. Quatre nouveaux bombardiers d'eau devraient appuyer les pompiers. À ce stade, les habitations ne sont pas menacées. Alors que le mois d'août ne fait que commencer, c'est confirmé, juillet 2026 est le mois le plus chaud jamais enregistré en France depuis 1900, d'après les relevés de Météo France, avec plus 3,8 degrés par rapport à la normale pour les températures moyennes. Et s'il est tentant en ce moment de se baigner en pleine canicule, attention sur les plages du littoral aquitain. La préfecture alerte sur la présence dans l'eau de physalies. Elles ressemblent à des méduses et leurs piqûres sont aussi très douloureuses. Toutes les plages de la côte landaise sont concernées. Dans ce contexte de forte chaleur, le ministère de l'Agriculture renonce à publier ses traditionnelles prévisions de vendange de début août. Les incertitudes sont trop grandes face aux aléas climatiques qui risquent d'avoir une incidence sur la qualité des récoltes. Les premières estimations sont reportées au 8 septembre. Les ministres de l'Intérieur de l'Union européenne se sont réunis ce matin pour une réunion après la crise migratoire à Ceuta. Les pays membres affichent leur soutien unanime à l'Espagne et ont salué la gestion du gouvernement espagnol. 70 000 des 72 000 migrants entrés illégalement dans l'enclave espagnole sont retournés au Maroc. L'OMS appelle à un plus grand soutien pour lutter contre l'épidémie d'Ebola en RDC. Déclarée officiellement le 15 mai, la flambée actuelle est causée par un variant pour lequel il n'existe jusqu'à présent ni vaccin ni traitement. Et puis dans une heure maintenant, la Française Pauline Ferrand-Prévot s'élancera au contre-la-montre individuel du Tour de France. L'épreuve de 21 km relie Gevrey-Chambertin à Dijon, la Bourse de Paris. Et le CAC 40 est en hausse de 0,41% à 8 649 points. Il est 16h02 sur Radio Classique et tout de suite on vous retrouve lors d'Autriche.
0: Merci Héloïse, à tout à l'heure 17h. La musique revient avec Félix Mendelssohn, l'ouverture des Hébrides.
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l'ouverture des Hébrides de Félix Mendelssohn, une musique qui sent bon les embruns et les légendes. Dans l'archipel des Hébrides en Écosse, Mendelssohn évoque une grotte lumineuse, mystérieuse, où on peut entendre des bruits étranges. Alors d'un paysage à l'autre, partons en Autriche, où Johannes Brahms a composé plusieurs de ses pièces pour piano face aux lacs et aux montagnes. Nicolas Sengelich joue l'intermezzo numéro 2, opus 118 de Johannes Brahms.

La musique de Franz Schubert avec cet octuor pour cordes et vent en fa majeur. Et juste avant, nous écoutions l'intermezzo numéro 2, opus 118 de Johannes Brahms avec Nicolas Angelisch au piano. Radio Classique, il est 16h27 et voici maintenant un titre qui annonce la couleur. Rocambolesque, le titre d'un court-métrage réalisé par Loïc Nikoloff, sorti en 2016. Et comme le personnage de Rocambole dans le film, la musique ne cesse de surprendre.

0: La musique du film rocambolesque de Loïc Nikoloff, musique signée Manuel Bleuton et qui avait reçu le prix de la meilleure musique de film au festival Musique et Cinéma en 2016. Une courte pause et dans un instant, Richard Wagner, L'Or du Rhin.
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L'or du Rhin, premier volet de la monumentale tétralogie de Richard Wagner. C'était l'entrée des dieux au Valhalla avec le Philharmonique de Vienne dirigé par Georg Scholti. Après la puissance de l'orchestre wagnérien, que diriez-vous maintenant de valser avec Frédéric Chopin ?

La valse brillante numéro 1, opus 34 de Frédéric Chopin sous les doigts de Stephen Kovacevic. Pendant que Chopin s'exprime au piano, Félix Mendelssohn utilise, lui, les couleurs de l'orchestre pour raconter les paysages qu'il a découverts lors de son voyage en Italie en 1830. Voici la symphonie numéro 4 de Félix Mendelssohn, l'italienne, son deuxième mouvement.

cette musique, je l'ai trouvée dans les ruines, les paysages, la gaieté de la nature, écrivait Félix Mendelssohn à propos de sa 4e symphonie que nous venons d'entendre, symphonie italienne, composée après son voyage en Italie. L'enregistrement ici était de l'orchestre du Gewandhaus de Leipzig, dirigé par Kurt Masur. C'est de la flûte que je vous propose d'écouter maintenant avec la musique de Cevario Mercadante, musicien italien né dans la région des Pouilles, un artiste soutenu par Rossini et qui est aussi devenu une star dans le milieu de l'opéra. Mais en dehors de l'opéra, Mercadante a écrit 3 concertos pour flûte. Alors considérait-il la flûte comme l'égale de la voix? Peut-être. Voici un extrait du 2e concerto pour flûte de Cevario Mercadante.

Le final du deuxième concerto pour flûte de Saverio Mercadante avec James Galway à la flûte et l'ensemble I Solisti Veneti basé à Venise. Direction Hollywood maintenant avec la bande originale du film Pirates des Caraïbes.

0: L'envoûtante musique du film Pirates des Caraïbes sur Radio Classique, film de 2003 avec Johnny Depp dans le rôle principal, une musique signée Klaus Badelt. Bientôt 17h sur Radio Classique, dans un instant un point sur l'information et puis place à une page célèbre de Jean-Baptiste Lully. À tout de suite.
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0: Merci d'être à l'écoute de Radio Classique, il est 17h. Le flash avec Héloïse Weiss.
5: Il y a eu 14 000 départs de feu depuis le début de la saison, annonce à l'instant le ministre de l'Intérieur dans son nouveau bilan. Alors que les incendies font toujours des ravages sur le territoire, dans la Drôme, au moins 150 hectares ont déjà brûlé sur le massif du Clap. Un secteur difficile d'accès, 400 pompiers sont mobilisés. Le dérèglement climatique qui sévit aussi dans le reste de l'Europe, la Grèce se bat toujours contre ces incendies près d'Athènes. 12 bombardiers d'eau, 20 hélicoptères et une demi-millier de pompiers opèrent toujours à 60 km de la capitale. Tandis que l'Autriche déplore aujourd'hui un record absolu de température avec 40,8 degrés relevés dans un quartier de Vienne. Après la traversée périlleuse de milliers de migrants vers Ceuta, le ministre de l'Intérieur, Laurent Nunez, annonce des contrôles renforcés aux frontières franco-espagnoles et franco-italiennes. Des déclarations à l'issue d'une réunion informelle entre les États membres de l'Union européenne sur la politique migratoire. Plus de 72 000 personnes avaient tenté de gagner l'enclave espagnole. 75 ont perdu la vie. Le trafic dans le détroit d'Ormuz peut-il reprendre? Un accord pour rouvrir le passage pourrait être conclu d'ici demain avec l'Iran, prévient le ministre des Finances américain. Alors que la situation est toujours tendue sur cette route stratégique, un navire a été touché hier. On ne connaît pas l'origine du projet. La garde à vue du chef cuisinier Jean Humbert est prolongée de 24 heures. Elle pourra durer jusqu'à mercredi matin, demain, d'après une information de BFM TV. Le chef étoilé est accusé de violence conjugale par ses ex-compagnes. 3 plaintes ont été déposées. Et puis le géant suédois de la musique en ligne Spotify compte 777 millions d'utilisateurs mensuels actifs. À la fin du deuxième trimestre, c'est 16 millions de plus qu'au trimestre précédent, mais c'est 1 million de moins que ses prévisions. Conséquence, l'action Spotify recule en bourse. La bourse de Paris cette fois et le CAC 40 est en hausse de 0,38% à 8646 points. Il est 17h02 sur Radio Classique et tout de suite c'est l'heure de votre émission, l'heure d'Autriche.
0: Merci Héloïse Weiss, à tout à l'heure 18h.
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La marche pour la cérémonie des Turcs dans le bourgeois gentilhomme de Jean-Baptiste Lully pour ouvrir cette dernière heure d'émission sur Radio Classique. Une interprétation ici du Concert des Nations dirigé par Jordi Savall. Restons dans la musique française quelques décennies plus tard avec Jean-Philippe Rameau maintenant et cette ritournelle extraite de l'opéra Hippolyte et Aricie.

La musique de Jean-Philippe Rameau avec cette ritournelle extraite de son opéra Hippolyte et Aricie. C'était les musiciens du Louvre, ici dirigés par Marc Minkowski. C'est la musique de Joseph Haydn que je vous propose d'écouter maintenant, sa symphonie numéro 45, sous-titrée Les Adieux. Et les adieux, vous allez l'entendre, ont aussi lieu jusque dans l'orchestre. Chaque instrument quitte la scène l'un après l'autre, le hautbois, puis le corps, le basson, seuls restent les cordes avant que ne s'éclipsent les contrebasses et les violoncelles.

Le final de la symphonie numéro 45 de Joseph Haydn, symphonie sous-titrée Les Adieux, ici avec l'orchestre du siècle des Lumières, dirigé par Franz Brüggen. Est-il vraiment temps de se dire adieu pour aujourd'hui? Pas encore. Voici maintenant l'Alléluia du Messie de Georg Friedrich Händel, arrangé par Mozart pour le public de Vienne dans les années 1780. Il a fait traduire les paroles anglaises en allemand et adapter la musique au style de l'époque. Voici le Messie de Händel, l'Alléluia, arrangé par Mozart.

Le Messie de George Frédéric Handel. Nous écoutions l'Alléluia arrangé par Mozart et chanté ici par le chœur de chambre de Namur dirigé par Jean-Claude Malgoire. Quittons maintenant la grande salle de concert et imaginez que vous vous trouvez dans un salon bourgeois au début du 19e siècle. Vous êtes bien installé et vous entendez ce quatuor numéro 4 de Ludwig van Beethoven.

0: C'est beau, c'est aérien et c'est raffiné. Le final du Quatuor à cordes numéro 4 de Ludwig van Beethoven, joué ici par le Quatuor Artemis. Restez avec nous dans un instant, un nocturne de Frédéric Chopin sur Radio Classique.
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Le Nocturne numéro 2, opus 27 de Frédéric Chopin, joué ici par la pianiste argentine Ingrid Flitter, pianiste lauréate du concours Chopin en l'an 2000. En au 19e siècle, la musique emprunte plusieurs chemins, bien sûr, et Richard Wagner choisit celui du théâtre lyrique. Alors c'est justement Wagner que je vous propose d'écouter maintenant avec l'ouverture de son opéra Les Maîtres Chanteurs. Herbert von Karajan dirige le Philharmonique de Berlin.

L'ouverture des maîtres chanteurs de Richard Wagner sur Radio Classique avec le Philharmonique de Berlin et Herbert von Karajan dans cet enregistrement de 1974. Alors, ils sont nombreux, les compositeurs, à se déplacer en Allemagne à la fin du 19e siècle pour assister à des opéras de Wagner. Et parmi eux, il y a Gabriel Fauré. Fauré, dont je vous propose maintenant d'écouter La Pavane dans cette version pour orchestre et chœur. Daniel Barenboim dirige le chœur du Festival d'Édimbourg.

toute la douceur de la pavane de Gabriel Fauré dans cette version pour orchestre avec chœur. Daniel Barenboim dirigeait le chœur du Festival d'Édimbourg et l'orchestre de Paris. Alors pour prolonger cette atmosphère pleine de lyrisme, voici maintenant le concerto pour deux pianos de Francis Poulenc. C'est le deuxième mouvement.

Le mouvement lent du concerto pour deux pianos de Francis Poulenc avec Pascal Roger et Sylviane Deferne au piano, l'orchestre Philharmonia dirigé par Charles Dutoit. Nous arrivons bientôt au terme de cette émission pour aujourd'hui et avant de nous quitter, accepteriez-vous une dernière danse avec cette valse dans l'opéra Le Timbre d'Argent de Camille Saint-Saëns ?

Le tourbillon de la valse dans l'opéra Le Timbre d'Argent de Camille Saint-Saëns pour refermer cette émission avec ici l'Orchestre Symphonique de Castille et León et dirigé par José Luis Temes. Et c'est ainsi que se termine cette émission du jour. Merci à tous pour vos messages sur radioclassique.fr. J'espère que vous avez passé un bon après-midi à nous écouter où que vous vous trouviez. Merci aussi à l'équipe qui m'accompagne, à Laetitia Montanari à la réalisation de cette émission, à Clément Serrano à la programmation musicale. J'aurai le plaisir de vous retrouver demain à 14h30 et pour le reste de la semaine. D'ici là, je vous souhaite une bonne soirée à l'écoute de Radio Classique. Et tout de suite, c'est le flash de 18h.

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1: Merci d'avoir choisi Radio Classique, il est 18h. L'essentiel de l'information avec Héloïse Weiss. Bonsoir Héloïse.
2: Bonsoir à toutes et à tous. Le ministre de l'Intérieur annonce 402 interpellations liées à des départs de feu depuis le début de la saison. Plus d'un tiers des suspects sont des mineurs. 14 000 incendies ont été recensés au total sur le territoire, alors que dans le Var, 1200 sapeurs-pompiers sont toujours engagés au 15e jour de l'incendie, désormais contenu. Il s'agit du feu le plus long survenu dans le département, annonce Laurent Nunez. Même si globalement la situation s'améliore, ce soir la vigilance orange canicule est levée dans le Jura, le Doubs et le territoire de Belfort. Demain, 10 départements restent concernés par l'alerte canicule, 8 pour feux de forêt. En Gironde, la préfecture autorise finalement l'implantation contestée d'une méga ferme de saumon dans la commune de Verdon-sur-Mer. Le projet de 280 millions d'euros, construit au bout de l'estuaire de la Gironde, vise à produire 10 000 tonnes de saumon par an. Le trafic dans le détroit d'Ormuz est-il sur le point de reprendre? Le ministre des Finances américain affirme qu'un accord avec l'Iran pour ouvrir le passage pourrait être conclu d'ici demain. La situation est toujours tendue sur cette route stratégique. Un navire a été touché hier. L'origine du projectile est toujours inconnue. Au Brésil, plusieurs personnes sont soupçonnées de préparer des attaques durant la prochaine élection présidentielle, au cours de laquelle Lula briguera sa réélection. Dans des messages interceptés par la police, les suspects ont partagé des manuels de fabrication d'engins explosifs et discuté de l'invasion de bâtiments. Le Tour de France et Pauline Ferrand-Prévot qui finit avec plus de 2 minutes de retard sur la leader dans cette épreuve du contre-la-montre individuel. Mais rendez-vous demain pour la 5e étape qui relie Lannemezan à Pau. Et puis c'est ce qu'on appelle avoir de la chance deux fois. Un ticket de loterie d'1 million d'euros a été retrouvé dans les ordures en Italie. Ce sont les éboueurs qui ont aidé la gagnante à le récupérer dans leur camion. Le ticket était miraculeusement intact. L'histoire ne dit pas si la gagnante a partagé ses gains. À la Bourse de Paris, le CAC 40 termine en hausse de 0,86 points à 8700 points. Il est 18h02 sur Radio Classique et tout de suite, c'est l'heure d'Inspiration Classique.
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